problème avec les nougats. Il ne supporte pas ceux qui ne sont pas blancs. Il fait partie du FNB, la Fédération des Nougats Blancs, pour l'abandon

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1: Je vous ai compris.

Chers petits amis, je vais vous lire l'histoire de... Vous pouvez suivre avec moi dans votre livre. Vous saurez que le moment est venu de tourner la page lorsque vous entendrez la clochette comme ceci. Et maintenant, commençons.

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4: Il est 5h en temps universel, 7h ici à Paris.
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4: Bonjour à tous, mercredi 12 août 2026, journée très attendue par les passionnés d'astronomie qui vont pouvoir observer une éclipse solaire totale dans une partie de l'Europe. On va évidemment en reparler tout au long de ce RFI matin. Et puis dans votre journal, bonjour Diane Berger.
6: Bonjour Clotilde.
4: À la une d'abord, les dons qui affluent pour venir en aide aux personnes sinistrées en Colombie.
6: Deux jours après le séisme qui a fait plus de 180 morts dans le pays, reportage à Medellín pour commencer ce journal. La Lune qui a donc rendez-vous avec le soleil aujourd'hui, éclipse solaire totale dans quelques heures, une éclipse qui sera visible notamment depuis le nord-ouest de l'Afrique et depuis une partie de l'Europe. Alors préparez vos lunettes de protection si vous êtes dans l'un des pays concernés. Le phénomène s'annonce exceptionnel. Procès à haut risque pour Meta, la maison mère de Facebook et Instagram, jugée à partir d'aujourd'hui, accusée de nuire à la santé mentale des adolescents. Elle pourrait devoir verser jusqu'à 1400 milliards de dollars, l'équivalent de sa capitalisation boursière. Et puis la performance a enflammé les supporters. L'équipe de France de natation a été sacrée hier championne d'Europe au relais 4x100 mètres, 4 nages mixtes.
4: Les équipes de secours continuent donc de fouiller les décombres en Colombie.
6: Elles ont extrait il y a quelques heures une rescapée piégée sous les gravats dans la ville de Pereira. Le bilan est encore provisoire deux jours après le séisme. Plusieurs chiffres coexistent. 188 morts selon l'Assaut Capital, l'organisation qui regroupe les villes capitales du pays. L'agence France Presse compte quant à elle 216 morts. Il y a également plusieurs milliers de blessés, des centaines de bâtiments réduits en poussière. Certains survivants ont tout perdu. Alors pour les aider, la solidarité s'organise. Exemple à Medellín, notre correspondante Najat Benraba est allée constater l'afflux de dons dans une banque alimentaire de la ville.
7: Le long de l'autoroute de Medellín, un hangar de plusieurs étages reçoit un balai incessant de voitures. Des Colombiens viennent y déposer leurs dons à l'entrée de la banque alimentaire de la Fondation Saciar. Wilson Trujillo, lui, est arrivé avec son 4x4 et un coffre plein à ras-bord.
8: Et il y en a encore devant, regardez.
9: Ah ok, il y en a aussi à l'intérieur, sur la chaise passager. Ah oui, d'accord, donc là le 4x4 est plein, en effet.
10: Mi hijo tiene una fundación.
8: Oui, car mon fils qui est dentiste a une fondation qui s'appelle Créant un sourire. Et toute la famille en fait partie, donc ces dons sont de toute la famille. On ramène une voiture de dons aujourd'hui et on revient demain. C'est pour toutes ces personnes qui souffrent, on doit se serrer les coudes.
7: Dans le hangar, les dons s'entassent dans une salle de tri. Les volontaires les répartissent ensuite en kits d'urgence. Gloria Arango coordonne le secteur marché social de la Fondation Saciar.
11: Chaque kit sera composé de riz, pois chiches, lentilles, haricots, sucre, sel, huile et boîtes de conserve, des serviettes hygiéniques, des brosses à dents, du dentifrice et peut-être aussi un bain de bouche, du papier toilette et de l'eau.
7: En 48 heures à peine, ce point de collecte a réuni 35 tonnes de dons venus de toute la ville. Les camions déjà remplis partiront ce mercredi vers les zones sinistrées où les kits seront distribués. Najat Benraba, Medellín, RFI.
6: Toujours dans la région, l'ONG de défense des droits humains Provea dénonce un assassinat au Venezuela. Le chef indigène d'une petite commune minière a été retrouvé mort 8 jours après son enlèvement par des guérilleros colombiens près de la frontière entre les deux pays.
4: Autre titre de l'actualité ce mercredi, c'est donc cette éclipse solaire totale dans quelques heures.
6: Visible dans une grande partie de l'Europe et dans plusieurs pays de l'ouest de l'Afrique. On pourra aussi l'apercevoir au Canada et aux États-Unis. Alors en France, l'éclipse ne sera pas totale, mais le spectacle s'annonce tout de même exceptionnel. La Lune commencera à passer devant le Soleil à partir de 19h20, heure de Paris, à Rambeng.
12: Un spectacle lors duquel le soleil nous fait un clin d'œil. C'est ainsi qu'Olivier Lasvergnas, président de l'Association française d'astronomie, décrit en images l'éclipse solaire attendue en fin de journée.
13: Ça va être sans doute le plus beau crépuscule du siècle, c'est-à-dire un double crépuscule. C'est pas simplement le fait que le soleil disparaît assez haut dans le ciel comme on l'a vu en 99, c'est le soleil qui nous fait un clin d'œil avant de se coucher. Et il se réouvre. Donc ça va être fantastique. Je ne raterai ça pour rien au monde.
12: Et pour Alain Siroux, directeur de la rédaction Ciel et Espace, ce phénomène astral est aussi un événement que l'on ressent.
14: D'abord, on a une baisse de luminosité. Les couleurs changent. Parfois même un petit vent se lève, la température baisse et les animaux de la basse-cour vont se coucher, par exemple. On voit bien que ça impacte l'ensemble de ce qui nous entoure, y compris les humains. On le ressent physiquement et plus on s'approche de la totalité, plus cette sensation est extrême. Donc, soyez vigilants vers 20h, 20h20, 20h30 pour sentir justement cette baisse de luminosité qui va saisir tout le territoire national, où que vous soyez.
12: Mais pour admirer l'éclipse sans risque de perdre la vue, le port de lunettes de protection avec la norme ISO est indispensable.
15: Les dégâts sur les yeux peuvent en effet être irréversibles si vous la regardez à l'œil nu, donc protégez-vous bien. Et cette éclipse, vous allez en reparler avec votre invité Clotilde.
4: Oui, Milan Maximovic, astrophysicien, directeur de recherche au CNRS. Il est aussi directeur du laboratoire d'instrumentation et de recherche en astrophysique à l'Observatoire de Paris. Rendez-vous dans un petit peu plus d'une heure vers 6h20, temps universel. D'ici là, Donald Trump a confirmé ce mardi soir une affaire rocambolesque de changement d'avion.
15: C'était début juillet, il devait quitter le tarmac de l'aéroport d'Ankara après un sommet de l'OTAN en Turquie. Monté à bord de l'Air Force One avec une douzaine de journalistes, il a été exfiltré en catimini dans un conteneur de ravitaillement, emmené dans un autre avion en raison d'un risque d'attaque iranienne. Une ruse révélée il y a quelques jours par la presse américaine qui provoque la controverse aux États-Unis. Certains experts critiquent une forme d'improvisation autour de la sécurité du président. La guerre continue, elle, au Moyen-Orient entre les États-Unis et l'Iran. L'armée américaine annonce avoir tiré sur un navire qui violait son blocus des ports iraniens. C'est la troisième fois en un mois. Le bateau battait pavillon panaméen. Et hier, les Houthis du Yémen, alliés de Téhéran, ont attaqué, eux, un navire en mer Rouge près du détroit de Bab el-Mandeb. Le dernier bilan est de 6 morts, selon les gardes-côtes yéménites.
4: La décision de justice est historique. En Syrie, l'ancien président Bachar al-Assad a été condamné à mort hier par contumace.
15: Avec 8 autres responsables de l'ancien pouvoir renversés en décembre 2024 par une insurrection à dominante islamiste, tous étaient absents au procès, à l'exception d'Atef Najib, un ancien responsable sécuritaire de la région de Deraa, celle où a commencé le soulèvement syrien et où il a été violemment réprimé. Un grand procès par contumace, donc, puisque de très nombreux responsables du pouvoir de Bachar al-Assad ont réussi à prendre la fuite, Nicolas Falaise.
16: Des dizaines de cadres de l'ancien pouvoir syrien se sont volatilisés à la chute du régime. Dirigeants politiques ou militaires, ou figures du monde des affaires et des trafics qui gravitaient autour du pouvoir. Une partie d'entre eux ont trouvé refuge et protection en Russie, tout comme Bachar al-Assad et sa famille. D'autres se cachent-ils dans les régions syriennes alaouites qui furent les fiefs du régime, ou ont-ils refait leur vie aux Émirats Arabes Unis, au Liban ou ailleurs. Parmi ceux qui échappent ainsi à la justice, citons Ali Mamlouk, ancien général des renseignements très proche de Bachar el-Assad. Jamil Hassan, considéré comme l'un des principaux acteurs de la répression du soulèvement syrien à partir de 2011. Katan Khalil, surnommé le boucher de Deraya. Souhail Hassan, qui faisait bombarder et raser les villages rebelles. On pourrait citer tant d'autres noms de bourreaux du peuple syrien. Certains sont recherchés par d'autres pays que le leur. La France notamment, qui a jugé et condamné plusieurs de ses responsables de l'ancien régime, coupable de la mort de ressortissants franco-syriens.
15: Nicolas Falaise.
4: Et puis des attaques de drones qui inquiètent en Libye.
15: La compagnie nationale libyenne de pétrole déclare l'état d'urgence à la raffinerie de Zawiya, à la deuxième plus importante du pays. Elle fait partie des installations touchées par ces drones d'origine inconnue, signe de l'étendue du chaos qui règne en Libye, toujours divisé entre deux pouvoirs exécutifs. Les détails de ces frappes par drone avec Houda Ibrahim.
17: Cette série d'attaques de drones non identifiés a débuté samedi matin en visant des sites vitaux dans la ville de Zawiya. Une usine de dessalement et une station électrique de la ville ont été atteintes par ces frappes. Puis lundi soir, un drone kamikaze a directement ciblé un grand réservoir d'essence, provoquant un violent incendie avant son effondrement total. Un autre drone a attaqué ce site stratégique mardi sans faire de dégâts. Sur place, les camions de pompiers et la sécurité civile continuaient à asperger d'eau les autres cuves voisines pour éviter qu'elle ne s'enflamme. C'est un acte odieux, a dénoncé Hamd El-Beshti, directeur régional de la société Breiga Oil, filiale de la NOC. On a frôlé la tragédie si par malheur l'ensemble du dépôt avait pris feu. Cela aurait été une catastrophe pour toute la région de l'Ouest, a-t-il déclaré à l'AFP. Aucune partie n'a revendiqué ces attaques, dénoncées à la fois par le Parlement et par le gouvernement de Beiba, sans désigner de responsable.
4: Ouda Ibrahim, et puis précisons que l'incendie de la raffinerie a réussi à être éteint. Un ferry a chaviré avec 95 personnes à bord hier sur le lac Kariba au Zimbabwe. Pas de bilan précis pour l'instant. Selon plusieurs médias locaux, la mauvaise météo a provoqué des vagues puissantes qui ont retourné le bateau. Une mauvaise météo qui rend aussi difficiles les opérations de secours.
18: C'est le début d'un procès à haut risque, Diane, pour Meta.
4: Quatre États américains réclament 1400 milliards de dollars à la maison mère de Facebook et Instagram. L'entreprise de Mark Zuckerberg est accusée de favoriser l'addiction aux réseaux sociaux, en particulier chez les jeunes utilisateurs. Ce n'est pas la première procédure de ce type contre le géant du numérique. Mais c'est de loin la plus importante, Lumna Anaki.
19: Meta revient sur le banc des accusés pour la deuxième fois en moins d'un mois. Et cette fois, c'est devant un tribunal fédéral, une première pour le géant américain. Le procès s'ouvre aujourd'hui avec la sélection du jury, puis les débats commencent le 18 août pour 6 semaines. Le témoignage très attendu de Mark Zuckerberg sera un moment phare. Cette procédure est le résultat de plusieurs années d'enquête à la suite des révélations d'une ex-employée de Meta. Elle avait fait fuiter des milliers de documents internes, montrant notamment que l'entreprise était bien au courant des dégâts et des risques de ces réseaux sociaux sur la santé mentale des adolescents, tout en niant cette réalité en public. Ce procès, mené par les procureurs généraux de Californie, du Colorado, du Kentucky et du New Jersey, n'est pas le premier du genre contre Meta. La maison mère de Facebook et d'Instagram a déjà été condamnée, notamment pour les effets nocifs sur la santé mentale des mineurs. Mais cette fois, l'enjeu est immense. Les procureurs réclament 1400 milliards de dollars, l'équivalent de la capitalisation boursière de Meta, et le groupe fait face à des milliers d'autres procès similaires. Le verdict dans ce procès est attendu début octobre. Lubna Naki, New York, RFI.
18: Et puis on termine, Diane, avec du sport. Et là, très belle soirée hier pour l'équipe de France de natation.
4: Elle décroche 3 nouvelles médailles au championnat d'Europe de natation à Paris. Parmi elles, la première en or au relais 4x100 mètres, 4 nages mixtes devant les Pays-Bas et devant la Russie. Marie-Ambre Molu, Carlay Tkachi, Maxime Grousset et Marie Wattel ont fait vibrer les supporters du centre aquatique de Saint-Denis, Christophe Diremzian.
20: C'est un quatuor en or dans une épreuve singulière. Pas d'ordre de relais défini, les femmes peuvent nager contre les hommes. C'est ce qu'a fait Marie-Ambre Molu, lancée en dos face à 6 adversaires masculins. Un pari conclu tout de même par un record d'or.
21: On a décidé de faire un ordre un petit peu atypique comparé à nos concurrentes. C'est vrai que c'était stressant du début jusqu'à la fin. On était, voilà, il y avait énormément d'énergie. Moi, je cherchais à juste donner le meilleur de moi-même pour mes coéquipiers. Donc voilà, je suis très contente, meilleur temps, c'est top.
20: Encore plus au top, Maxime Grousset. Sa remontée fantastique en papillon propulse ses coéquipiers vers un titre qu'il a raté d'un rien un peu plus tôt sur le 50 mètres de la spécialité. Le Néo-Calédonien, à la saison perturbée par une fracture au pied, juge le bilan de sa soirée.
22: Presque parfait, parce que j'aurais préféré qu'il y ait 2 Marseillais ce soir. Mais je finis un podium, c'était pas évident avec cette saison qui est vraiment pas évidente dans l'ensemble. Mais voilà, j'arrive à mon plus haut niveau et rien que pour ça, je suis fier de moi.
20: Tout comme l'est le brasseur Carl Aitkachi pour sa première sélection dans un grand championnat.
23: Ma première médaille, c'est une médaille d'or européenne. J'en rêvais depuis longtemps, en plus chez nous à Paris. On est boussé, je chantais pas la douleur, je me sentais super rapide. Et dès que je levais la tête, j'entendais le public français et ça, c'était incroyable.
20: Des supporters qui ont fini la Marseillaise a cappella en l'honneur des tout premiers tricolores sacrés dans cette discipline récente en compétition internationale.
4: Et puis l'actualité sportive, c'est aussi en football la Super Coupe d'Europe. Le Paris Saint-Germain jouera contre Aston Villa, le vainqueur de la Ligue des Champions contre celui de la Ligue Europa. Coup d'envoi à 19h, temps universel, un match qui sera arbitré par Omar Hartan, le Somalien qui aurait dû officier à la Coupe du Monde au début de l'été. Les États-Unis avaient refusé de le laisser entrer sur le sol américain.
18: Merci beaucoup Diane Berger. 5h14, en temps universel, une partie de l'Europe, donc les yeux tournés vers le ciel, on le disait, hein, une éclipse solaire est prévue dans la soirée, elle sera même totale, notamment dans le nord de l'Espagne, dans des zones un peu oubliées habituellement, mais qui accueille pour l'occasion des milliers de touristes pour le plus grand plaisir des habitants.
0: D'un côté, il y aura des restrictions, mais d'un autre, tout ce qui peut faire connaître nos villages et leur donner de la vie, c'est très bien. Et puis, on est si peu nombreux. Alors, pour une fois qu'il y a du monde...
18: Un reportage à écouter dans le prochain journal à 6h temps universel. Alors, au-delà du tourisme et du spectacle, cette éclipse a-t-elle aussi un intérêt scientifique? Où en sont les recherches concernant le soleil? Élément de réponse avec notre invité vers 6h20 TU, 8h20 heure de Paris, l'astrophysicien Milan Maximovic. Dans RFI Matin également, on fera le point sur la campagne électorale en Israël. À presque 2 mois des législatives, le principal adversaire du Premier ministre sortant, Gadi Eisenkot, sera en meeting ce soir à Jérusalem, où nous retrouverons notre correspondante vers 7h15 TU. On sera aussi en Zambie dans nos prochaines éditions, à la veille cette fois-ci des élections législatives et présidentielles.
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18: Et puis ce nouveau rapprochement qui confirme un dégel des relations entre le Mali et l'Algérie. Le Premier ministre malien invité à Alger. Pourquoi maintenant? Qu'est-ce qu'attendent les deux pays? Réponse dans une demi-heure avec notre invité Pierre Vermeren, professeur d'histoire contemporaine du Maghreb et du Moyen-Orient. Enfin, reportage à suivre en Chine, où de plus en plus de jeunes quittent les grandes villes pour rejoindre la campagne.
2: Mon salaire a beaucoup baissé, mais les dépenses sont aussi bien plus faibles. Aujourd'hui, je me sens plus heureux et plus libre ici qu'à Shanghai.
18: Un reportage à écouter vers 7h20, TU. Mais d'abord, on est donc à quelques heures de cette éclipse solaire qui sera totale dans une partie de l'Europe. Spectacle rare et forcément toujours fascinant pour les humains, mais pour les autres espèces. Tiens, c'est la question d'environnement du jour, Florent Guignard. Comment est-ce que les animaux, eux, réagissent aux éclipses?
3: Alors, je vous propose d'écouter le témoignage de Pierre Chastenay. Il est Québécois, astronome et chasseur d'éclipses. Il avait observé une éclipse totale en 2017 aux États-Unis.
24: J'ai été surpris de voir toute une volée d'oiseaux qui, en piaillant, sont entrés au nid. Il y avait des nids d'hirondelles sous le pont. Et puis, à la fin de l'éclipse, tous ces oiseaux-là sont repartis pour vivre leur vie d'oiseau, comme si finalement ils avaient vécu une nuit très très courte.
3: Et après cette expérience, Pierre Chastenay a décidé de mener une étude scientifique auprès d'une douzaine d'espèces d'animaux dans un zoo, le zoo de Granby, près de Montréal, au Canada. Pendant l'éclipse totale de 2024, il n'y avait aucun visiteur dans le zoo pour ne pas influencer les résultats.
18: Alors qu'est-ce qu'il a trouvé?
3: Eh bien, c'est Pierre Chastenay qui nous répond directement.
24: Essentiellement, il ne s'est rien passé. Pour la majorité des animaux, l'éclipse a été un non-événement. Je prends l'exemple de l'ours de l'Himalaya. Deux individus qui passent essentiellement leur journée à dormir, ils ont continué à dormir.
18: Bon, la chronique s'arrête là du coup, Florent.
3: Ah ben non, parce que je ne serais pas payé. Et puis surtout, d'autres animaux ont réagi, comme les zèbres, Pierre Chastenay.
24: Lorsque le ciel s'est assombri, les zèbres se sont mis à hennir. Ils se sont mis à courir vers la porte qui mène à leur quartier de nuit. Donc, une espèce d'habitude qu'ils ont lorsque le soleil se couche. La nuit bientôt, les prédateurs vont sortir, il faudrait que je me mette à l'abri.
18: Ce sont les seuls, les zèbres, à avoir réagi finalement?
3: Non, les macaques japonais, eux aussi, ont cru que la nuit tombait.
24: Durant les 5 minutes qui ont précédé l'éclipse, tous les macaques se sont réfugiés sur des branches en hauteur. Ils se sont recroquevillés en position presque fœtale et ils n'ont plus bougé. Ce qui est très différent d'une autre étude qui a été menée dans un dispensaire où il y avait des chimpanzés et qui, eux, se sont mis à regarder le soleil, mais c'est parce qu'ils étaient entourés d'humains qui regardaient le soleil durant l'éclipse.
18: Ouais, finalement, Florence, ce sont nous, les humains, qui réagissons beaucoup plus que les autres animaux.
3: Oui, c'est la conclusion de Pierre Chastenay, qui est professeur de didactique des sciences à l'Université du Québec à Montréal. Il y a chez nous une forme d'excitation qui monte dans la journée parce qu'on sait ce qui va arriver, alors que les animaux, ils n'écoutent pas RFI.
24: Les humains deviennent un peu fous durant une éclipse. Les gens se mettent à crier. Notre intelligence, notre sensibilité à l'environnement fait que nous sommes clairement très impressionnés par une éclipse totale de soleil. Pour les animaux eux-mêmes, parce qu'ils n'ont pas la mémoire des éclipses passées. Ce n'est pas un événement qu'ils peuvent prévoir non plus. C'est un non-phénomène, alors que les humains, comme vous le savez, voyagent parfois à l'autre bout du monde pour se tenir dans l'ombre de la Lune.
3: Et ce soir, nous serons des millions pour admirer ce non-phénomène.
18: La question d'environnement avec Florent Guignard. Certains l'appellent l'or rose. Au Chili, la production de saumon représente la deuxième industrie exportatrice du pays après le cuivre. À l'échelle mondiale, le Chili se situe juste derrière la Norvège, pour vous rendre compte, et vend son saumon principalement aux États-Unis, au Japon, au Brésil. Mais l'Europe, et notamment la France, fait également partie de ses clients. C'est une industrie relativement jeune sur place, une quarantaine d'années, mais qui cherche à évoluer malgré un nombre non négligeable d'accidents du travail, malgré une qualité du poisson qui interroge, et puis des conséquences aussi sur l'environnement. Au Chili, 50 nuances de gris pour l'or rose. C'est le grand reportage de Naïla Dorouané qu'on vous propose de réécouter aujourd'hui sur notre antenne.
1: Nous sommes sur le site de pisciculture de l'entreprise de saumon la plus importante du pays, Aquachile, qui nous a ouvert ses portes. Et c'est assez rare pour le mentionner. Ici sont élevés en eau douce des smolts, c'est comme ça qu'on appelle les jeunes saumons. On a enfilé une blouse et des bottes pour suivre Roberto Ulloa. Il est le responsable du site.
5: Dans ce bassin, nous produisons à l'année environ 850 à 1050 tonnes de smolt.
1: Sous la passerelle sur laquelle on se trouve, il y a une gigantesque piscine dans laquelle nagent de façon circulaire 150 000 jeunes saumons.
5: Ici, nous recevons des poissons de 50 grammes qui vont atteindre jusqu'à 180 grammes en 110 jours environ. Ensuite, ils seront envoyés en mer. Et pour cela, on les transporte d'abord dans des camions depuis le centre de pisciculture jusqu'aux embarcadères. Puis, on les transvase dans des bateaux qui les emmènent jusqu'au centre d'élevage en pleine mer pour l'étape suivante qui est celle de l'engraissement.
1: On est environ 30 km plus à l'ouest de Puerto Montt, au centre Wenkiyawe de l'entreprise Aquachile, et on s'apprête à visiter un centre d'élevage en pleine mer. On a des bottes blanches et on a enfilé des gilets de sauvetage orange fluo.
8: Voilà.
1: On monte dans le bateau. Muchas gracias.
9: Je m'appelle Paolo Venegas, gérant de production du centre Wenkiyawe d'Aquachile. On se dirige vers le site d'élevage. On en a pour 5-10 minutes en bateau à moteur. C'est à environ 1200 mètres depuis le rivage.
18: Un extrait de ce grand reportage de Naïla Dorouané que vous pouvez réécouter en intégralité à partir de 11h10, temps universel.
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18: Après une chirurgienne et un pâtissier, eh bien voici une sportive. La suite de notre série de portraits des diasporas africaines en France, des personnes inspirantes à travers leur engagement, leur réussite. Aujourd'hui, rencontre avec la patineuse artistique Mae Bérénice Meïté. Reportage de Sylvie Coffi.
25: J'aime à dire que c'est pas moi qui ai choisi le patinage, mais c'est le patinage qui m'a choisi. Ça combine tout ce que j'aime. La vitesse, les sauts, l'expression sur glace, raconter des histoires, rentrer dans un personnage, un caractère, c'est Maë.
26: Maë, un prénom court et vif. Comme une signature à l'image du dynamisme de cet athlète, ses débuts ressemblent à un véritable conte de fées. Ses parents, originaires de la Côte d'Ivoire et du Congo, s'installent à Vitry. C'est dans cette banlieue au sud de Paris, où elle a grandi, qu'elle découvre du haut de ses 4 ans le patinage qui va devenir sa passion.
25: La patinoire de Vitry, j'y ai mis les pieds quand j'avais 4 ou 5 ans. J'y suis allée pour la première fois avec l'école et c'est une activité que j'ai adorée. Et depuis, je n'ai jamais quitté la glace, donc ça fait maintenant bientôt 27 ans que j'évolue sur des lames et de l'eau glacée. Je ne m'en rendais pas forcément compte, mais là, récemment, j'ai fait un camp d'entraînement et on m'a dit, tu sais, Maë, on se souvient de toi, parce que tu as un style unique, ton physique déjà est unique. Moi, je suis athlétique, le stéréotype de la patineuse, c'est la petite fille longiligne, blonde, aux yeux bleus, la poupée russe.
26: Elle évolue dans un sport, le patinage artistique, où les femmes noires au plus haut niveau se comptent encore sur les doigts d'une main. Avant elle, il y a eu l'emblématique championne olympique Surya Bonaly qui a ouvert la voie. Son profil atypique, c'est sa force.
25: En fait, j'ai été préparée pour affronter tout ça. Mes parents m'ont assez vite dit, tu es une femme, donc il va falloir travailler 2 fois plus. Je suis une femme noire, donc forcément, il va falloir travailler 4 fois plus pour obtenir un résultat égal avec les autres.

0: grand moment.
1: Là, on voit la vidéo des Jeux Olympiques de Pyeongchang 2018.
2: Gatté from France, 23 years old, three-time French national champion. She was 10th at the 2014 Winter Olympics. Olympique
1: et c'est le programme court que je suis en train de réaliser. Bien, aujourd'hui, j'aime regarder les vidéos de moi en train de patiner. Et ça me fait plaisir de revoir ces vidéos, c'est des beaux souvenirs. Mais il fut un temps, je n'aimais pas forcément me regarder patiner parce que j'avais un peu une vision biaisée de ce que je fais. Je ne voyais que le négatif et je n'arrivais pas à apprécier la performance parce que j'étais toujours dans l'autocritique et le jugement constant. L'enjeu, il était face à moi-même. L'enjeu, il était de me prouver que je faisais toujours partie des meilleurs mondiaux. Et l'objectif sur les Jeux Olympiques de Pyeongchang n'était pas le même que sur les Jeux Olympiques de Sochi. Sochi, mon objectif, c'était le top 10, je l'ai atteint. Et une chose, c'est que quand je prépare mon état d'esprit à atteindre un objectif, je l'ai toujours fait.
3: Avant de se quitter, on s'arrête devant une fresque gigantesque qui représente la patineuse tout sourire. C'est un hommage de la ville de Vitry à sa championne.
4: Le reportage de Sylvie Coffi. Une artiste française dans la playlist RFI en ce moment, elle s'appelle Gisèle et elle a sorti ce titre, Anayama. C'est le choix des programmateurs ce matin.

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1: Bienvenue dans Des 0 et des 1, la chronique qui décrypte l'informatique en posant des questions simples.
2: Allô Étienne, salut, c'est Jean-Claude.
1: Ah, salut Jean-Claude.
2: Je t'appelle un peu en urgence là à cause d'un courriel que j'ai reçu ce matin sur ma boîte laposte.net qui me dit que ma messagerie vient d'être temporairement bloquée pour des raisons de sécurité. Je sais pas trop quoi faire.
1: Ne t'affole surtout pas. On va regarder ça en détail. Pour commencer, ne clique surtout sur aucun lien. Je dis bien sur aucun lien du message s'il y en a.
2: Ouf, tu commences à me foutre la trouille là, tu suspectes quelque chose ?
1: Bah, ton message commence par dire que tu es bloqué. C'est typiquement pour te faire peur et te mettre en situation de stress où tu vas faire n'importe quoi. Je suis presque certain que dans la suite de ton message, il y a un lien vers un faux site qui peut te demander de l'argent ou je ne sais quoi d'autre. Suffisamment stressé, tu seras prêt à faire des bêtises, comme par exemple un virement bancaire ou rentrer tes codes de messagerie, pour qu'un pirate te la vole et fasse n'importe quoi avec.
2: Alors, effectivement, en regardant un peu la suite, là, il me demande de cliquer ici, et c'est souligné comme pour un lien vers un site internet.
1: Ha ! Gagné ! Ça, là, on s'y attendait. Si tu passes la souris sur la phrase « cliquez ici », surtout sans cliquer. Hein, tu attends un peu. Est-ce qu'il te montre un lien ? C'est généralement indiqué en bas de la fenêtre du message.
2: Alors effectivement, j'ai un lien un peu incompréhensible. Alors bit.ly/39vqf1e.
1: Alors là, ceux qui t'ont envoyé ce message ne sont pas forcément très malins. Ils ont même pas mis une adresse qui imite le site laposte.net, qui correspond à ta messagerie. Ils auraient pu faire plus sophistiqué pour te perturber un peu plus. Regardons maintenant qui t'a envoyé le message. Tu dois avoir les références habituelles de celui qui t'envoie le message. Ça peut être le nom de celui qui t'envoie le message ?
2: Alors, celui qui m'envoie le message s'appelle Patrick Géchaud et son adresse est patrick.géchaud@gmail.com.
1: Une boîte Gmail ? Qui gère des démarches administratives de la poste ? Ne cherche plus. On veut t'attraper par hameçonnage. Cette adresse est bidon et ne correspond pas à laposte.net. Là encore, les gars sont pas très malins et ont fait un truc à la va-vite. Sur le nombre qu'ils ont dû envoyer, il suffit de quelques personnes affolées, prêtes à faire n'importe quoi sous l'effet du stress. Tu as bien fait de m'appeler. Même des gens pourtant suspicieux de nature et informés des risques se font avoir. Signale le message et supprime l'œuvre.
2: Pour cette tentative de hameçonnage, je pourrais peut-être envoyer un courriel à ce Patrick Géchaud pour lui signifier que sa tentative est ratée. Qu'en penses-tu ?
1: Alors ça n'en vaut pas la peine. C'est très probable que la boîte de cette personne ait été piratée et qu'il n'y ait même plus accès, car le pirate a pu changer le mot de passe. Et en plus, il a accès à tous les anciens courriels et tout le carnet d'adresses de ce Patrick.
2: Ouf, merci beaucoup. Alors je signale et je te supprime, d'accord ? En tout cas, merci et à bientôt. Hein.
1: Avec plaisir, à bientôt.
3: Une semaine plus tard.
2: Allô Étienne, salut, c'est encore Jean-Claude.
1: Ah, salut Jean-Claude.
2: Je commence à avoir peur pour un autre message. Là. C'est le 5e mail reçu en une semaine environ. C'est une amende que je devrais payer. Mais il y a de l'incohérence au niveau de l'adresse mail qui n'a rien à voir avec Antail. Et qui change tout le temps. C'est ainsi que les montants et les délais notés d'un mail à l'autre.
1: Ah ouais, c'est un peu suspect tout ça. Tu n'as cliqué sur aucun lien.
2: Oh non, là j'ai bien compris que c'était important. Après, peut-être que comme je suis sur Linux, est-ce que ça peut me protéger ?
1: Alors, il faut quand même pas communiquer tes coordonnées bancaires ou tes mots de passe. Ça serait dangereux. Mais effectivement, si t'es sous Linux, t'as un peu moins de chances de te faire pirater ton ordinateur ou d'y trouver des virus informatiques.
2: En tout cas, ils sont fortiches, hein. Ça ressemble vachement à un vrai mail.
1: Oh oui, ils sont très fortiches. La meilleure parade, c'est toujours celle que tu as fait. Bien vérifier l'adresse de l'expéditeur en survolant le lien.
2: Et il y a d'autres exemples de ce genre ?
1: Bah oui, il y en a plein. Tu as peut-être déjà reçu Une convocation, procès-verbal d'un capitaine de gendarmerie pour de la consultation de pédopornographie. De vérifier tes informations bancaires. Un message qui t'indique que ta souscription Disney Plus est mise en pause. Et donc, ça te demande de mettre à jour ta carte bleue. Ah, là, ils ont fait fort, parce que l'adresse email vient de Disney+. Ils ont échangé le N et le E. Et donc, si on ne fait pas gaffe à la coquille, bah, c'est crédible. Ou alors, la classique lettre recommandée électronique. On connaît aussi les relances de l'assurance maladie pour mettre à jour ta carte vitale. Je te dis, il y en a plein. Et d'ailleurs, on a un bonus de la chronique. Hugo, c'est à toi.
3: Et voilà donc notre top 3 des hameçonnages les plus créatifs, en commençant par le moins créatif. En troisième position, on a donc le faux collier mondial relais. Le faux colis mondial relais. Et le mail reprenait toutes les couleurs et le logo officiel de l'entreprise sans aucune faute d'orthographe. Le faux site va jusqu'à proposer un vrai sélecteur de points interactifs et contient même une mise en garde contre le phishing, ce qui est assez culotté. Le but, c'était évidemment de récupérer vos coordonnées bancaires sous prétexte de frais de relivraison. Les seuls indices étaient l'adresse de l'expéditeur et l'URL mondialrelais.com, mais mondial avec un S au lieu de mondialrelais.fr. Un détail qui peut facilement passer inaperçu. En deuxième position, il y a l'arnaque au président du groupe Pathé en mars 2018. Là, les escrocs ont usurpé l'identité de la direction française par email et ont contacté la filiale néerlandaise du groupe. Le prétexte, une acquisition confidentielle et urgente à Dubaï. Résultat, 19,2 millions d'euros virés en plusieurs transactions. Aucun virus, aucun code malveillant, uniquement de l'ingénierie sociale. Le directeur financier de la filiale a été licencié suite à cette affaire. Et en première position, on a la réunion Zoom entièrement en deepfake chez la firme d'ingénierie britannique Arup en janvier 2024. Alors là, tout commence par un email prétendument envoyé par le directeur financier demandant une transaction confidentielle. L'employé est arrivé à une réunion Zoom. Il a rejoint la visioconférence où il s'est retrouvé avec une équipe qui ressemble à son directeur financier et plusieurs collègues, tous s'exprimant, tous super convaincants. Mais tous étaient des personnages générés par intelligence artificielle, construit à partir de vidéos LinkedIn, de conférences publiques et d'enregistrements de réunions. L'employé va exécuter 15 virements en une seule journée pour un total de 25,6 millions de dollars. La fraude n'est découverte qu'une semaine plus tard en contactant le siège britannique. Les fonds n'ont pas été récupérés et l'enquête était toujours en cours début 2025. Je reviens sur le mot deepfake. Donc le deepfake, c'est quand on a une vidéo avec le visage de quelqu'un d'autre, mais parfois, mais c'est quelqu'un, c'est très très difficile de voir que en visio, ben c'est pas la vraie personne, mais quelqu'un d'autre derrière. Du coup, en conclusion, on est loin du mail approximatif qui bloque votre compte. Ces trois exemples, ben, ils montrent que les techniques d'hameçonnage sont devenues très sophistiquées et que même des personnes vigilantes et informées peuvent se faire piéger. Le meilleur réflexe reste toujours le même, prendre le temps de vérifier, ne pas agir sous la pression et ne pas hésiter à en parler autour de soi.
1: Voilà, c'est fini pour aujourd'hui, mais on revient le mois prochain pour continuer à décrypter l'informatique ensemble. À bientôt !

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1: 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Bonjour chers auditeurs de Radio Saint-Ferréol, ici Agent Fafa et bienvenue dans l'émission Thérapsy, Vision de Psy. Cette émission se donne pour mission d'explorer à partir des témoignages de professionnels différentes façons d'exercer le métier de thérapeute. Psychopraticien, psychothérapeute, psychologue clinicien, hypnothérapeute, les titres sont nombreux, divers et démontrent la multitude de portes d'entrée possibles pour tenter de soigner la psyché humaine. Six émissions, six invités, six professionnels, six pratiques, six visions de la psy. Une émission par mois pour comprendre ce qui caractérise à la fois les pratiques mais aussi la singularité de chaque thérapeute, en découvrant comment il procède, comment il se positionne, ce qui retient son attention, ce qu'il pense du lien qui se tisse avec son patient, pourquoi il fait ce qu'il fait. Nos invités nous expliqueront comment ils perçoivent leur métier, comment ils le pratiquent au quotidien. Si chaque thérapeute est singulier, chaque patient l'est aussi, comment le thérapeute chemine-t-il avec cette singularité ? Comment on démarre une thérapie, comment on la termine, quel est le cadre propre à chaque thérapeute, quelle place pour le corps, pour les émotions. Autant de questions que nous verrons émerger au cours de l'entretien. Aujourd'hui, Sophie Ndiaye. Bonjour Sophie.
2: Bonjour.
1: Sophie, tu es psychologue, mais est-ce que tu peux préciser un petit peu ce que ça veut dire pour toi être psychologue ?
2: Alors, effectivement, je suis psychologue. J'ai un master de psychologie sociale de la santé. Je défends une clinique psychosociale, mais j'y reviendrai tout à l'heure. Et donc pour moi, être psychologue, c'est être auprès de l'autre, c'est avoir des outils de pensée, une grille de lecture pour penser la souffrance, les comportements, la manière d'être au monde des autres.
1: Et du coup, aujourd'hui, qu'est-ce que tu fais dans ton quotidien ?
2: Alors, qu'est-ce que je fais ? On va dire que mon activité principale, c'est être psychologue de rue. Donc, je travaille avec des éducateurs de rue dans un service de prévention spécialisé. Je travaille avec des jeunes qui ont entre 10 et 21 ans.
1: Ça se passe où, ça ?
2: Ça se passe à Cray.
1: Ça se passe à Cray.
2: Et jusqu'à Saillant, en fait, on est sur les territoires, une partie des territoires de la 3CPS. Mais principalement, quand même, mon activité se déroule à Cray et je fais de l'aller-vers dans les villages à côté. Voilà.
1: Donc, c'est au travers d'une association qui se nomme ?
2: La Sauvegarde 26.
1: La Sauvegarde 26. Et donc, vous êtes combien dans cette association à travailler en tant que psychologue ?
2: Alors, moi, je suis toute seule psy.
1: Oui.
2: Ouais. Et je suis avec deux collègues, Géraldine et Alexis, qui, eux, sont éducateurs de rue depuis très longtemps maintenant sur le territoire crétois et qui sont reconnus.
1: Mmh. Et tu dis aller vers les villages alentours, ça veut dire que... Qu'est-ce que c'est concrètement ?
2: Très concrètement, je monte dans une voiture avec un des éducs et puis je me rends dans les villages, dans les lieux où sont les jeunes pour être repéré et visible. Mais ça, c'est quand même une partie mineure de mon activité.
1: Ouais.
2: Après, je fais surtout de la présence sociale dans les établissements scolaires, donc dans les collèges et les lycées à Cray.
1: Ouais.
2: Et je mange avec les jeunes, je propose des ateliers envers les jeunes, je fais des stands de prévention avec les éducateurs, où vraiment l'idée, c'est d'être une figure familière pour les jeunes, qu'ils me repèrent, qui savent qui je suis, même s'ils ne m'ont jamais parlé, pour vraiment permettre ensuite, si besoin, un aller-vers.
1: Et ça, c'est dans quels établissements ?
2: C'est dans les trois établissements, donc Saint-Louis, Revez et Armorin.
1: D'accord. Donc, 3 jours par semaine, tu fais ça ?
2: Ouais, tout à fait.
1: C'est ça. Et donc, concrètement, tu manges avec eux, donc tu participes à ce temps de repas. Les ateliers, tu les proposes à quel moment ? Dans quel moment de leur vie au lycée, ils font des ateliers avec toi ?
2: Alors, il y a deux sortes d'ateliers. Le premier, c'est vraiment des ateliers sur des temps scolaires. Donc là, c'est en collaboration avec l'équipe pédagogique des établissements. Et on va prendre 2 heures de temps pour parler de sujets. Donc ça peut être les addictions, ça peut être la santé mentale, ça peut être les programmes EVRAS, donc sur les questions de relations affectives et sexuelles. Voilà, c'est en fait à chaque fois des sujets qui les touchent directement. Où nous, ça va nous permettre de nous faire connaître et aussi d'avoir une posture particulière de non-jugement, d'écoute, d'ouverture pour écouter ce qu'ils ont à dire sur ces sujets qui peuvent être des sujets parfois sensibles.
1: Et depuis combien de temps tu fais ça ?
2: Ça fait 2 ans.
1: Ça fait 2 ans. Donc ça fait 2 ans que tu vas dans les lycées et que petit à petit, les jeunes te connaissent de plus en plus, de mieux en mieux.
2: Exactement.
1: Ok. Donc, est-ce qu'il y a d'autres choses qu'on aurait manqué sur cette partie psychologue de rue pour brosser un portrait général ?
2: Oui, parce que ça, c'est qu'une partie de mon travail de psychologue de rue qui est la partie, on va dire, ce qu'on appelle l'audience. Donc, l'idée, c'est d'être visible, d'être repéré et de repérer. Ouais. Mais après, l'idée, c'est d'aller au contact direct avec les jeunes et d'amener aussi de repérer des besoins et d'identifier s'il y aurait une envie ensuite de venir me voir en individuel, puisque j'ai également un bureau où j'accueille ces jeunes, où je propose des entretiens et parfois même des thérapies pour ceux qui en ont besoin. Et du coup, l'idée, c'est de permettre à ces jeunes de s'en saisir de manière autonome, sur de la libre adhésion. Et ça, c'est extrêmement important parce qu'à cet âge-là, appeler un psychologue en libéral qu'on n'a jamais vu, qu'on ne connaît pas parce qu'on a un problème, on sait bien que ça n'arrive pas. Mmh. Du coup, tous les enjeux de mon poste, c'est comment faire en sorte que ça soit rendu possible pour un jeune qui ne se sentirait pas bien, qui ne saurait pas trop comment faire, qui n'a pas forcément envie de passer par les parents, de pouvoir avoir accès directement à un psychologue.
1: Donc j'imagine que c'est des choses que jour après jour, tu développes des nouvelles réflexions et outils à ce sujet ?
2: Exactement. En plus, c'est vraiment une expérimentation. En fait, c'est des postes qui sont assez nouveaux dans le paysage des pratiques de la psychologie. Ça a émergé après le Covid et du coup, c'est tout nouveau dans les réflexions que ça amène dans comment on fait, en fait, pour se décaler d'une pratique dans le bureau, d'une pratique plus traditionnelle de la psychologie.
1: Mmh. Ça veut dire que à ce poste, tu as succédé à quelqu'un qui t'a donné des billes ou vraiment tu as tout inventé, créé toi-même ?
2: Alors avant moi, il y avait Wolfgang Beck, okay. Mais qui était sur un temps beaucoup moins important parce qu'il était à 0,4%. Et moi, maintenant, je suis sur un temps plein. Donc effectivement, il y a eu une passation et je dirais surtout que lui, il a vraiment permis de connaître ce poste-là. C'était déjà familier, en fait. Ouais. Je crois que ça a vraiment permis ça.
1: Et une question qui m'est venue tout à l'heure, c'est comment tu fais pour repérer un besoin chez les jeunes ?
2: Alors, soit ça va être au détour des actions collectives ou de la présence sociale où je vais pouvoir voir un peu comment les jeunes, comment ils parlent des sujets, repérer au niveau du non-verbal. Parfois, au détour d'un prétexte, d'une conversation, il y a quelque chose qui va émerger. Voilà, donc ça peut vraiment être sur de l'informel. Sinon, ça va être beaucoup les partenaires aussi qui vont nous alerter, des parents qui nous appellent. C'est tout un maillage aussi territorial qui va permettre à un moment donné d'aller à la rencontre des jeunes.
1: Excuse-moi, je vais un peu dans la précision, mais par exemple, quand un parent t'appelle, ça ne vient pas du jeune en lui-même. Donc, qu'est-ce que tu peux faire réellement ?
2: C'est une très bonne question. Alors déjà dire que c'est très rare que les parents m'appellent, ouais. Moi, en général, c'est mes collègues.
1: Oui.
2: Et justement, c'est quelque chose qu'on va beaucoup travailler avec le parent. En fait, généralement, on ne va pas répondre à la demande directement du parent. On va lui demander d'informer le jeune qui nous a appelé. De voir si lui serait d'accord pour nous rencontrer et sinon nous ce qu'on va faire c'est qu'on a quand même ce jeune en tête et ensuite on va déployer on va dire des stratégies pour aller à la rencontre de ce jeune mais on va plutôt éviter d'être en lien avec le parent pour pas court-circuiter et rendre impossible cette rencontre avec le jeune.
1: Ok, qu'est-ce qu'on peut dire de plus sur cette partie psychologue de rue ?
2: Eh ben, peut-être de dire que moi, je mets beaucoup de sens à ce travail, ouais. Parce que je trouve que ça amène la question de la proximité, ça amène la question de décloisonnement, d'une pratique qui a été quand même pendant très longtemps réservée à une certaine population ou qui en a exclu d'autres, et notamment ceux qui n'ont pas certains codes en lien avec la parole, en lien avec qu'est-ce que ça veut dire se retrouver en face à face dans un bureau avec un professionnel qui a fait des études, et que du coup ça permet à un moment donné de se décaler, de revisiter nos codes, d'être avec l'autre. Et du coup je crois que c'est vraiment important d'en parler. Et notamment, ce qui me semble aussi clé dans ce poste, c'est que moi, je vais aller à la rencontre du jeune en fonction de lui, ses besoins. C'est-à-dire que on peut se voir chez lui, au kebab, au McDo. J'avais pas été au McDo depuis 15 ans. Et en fait, là, si le jeune, c'est le lieu où il a envie qu'on se voit, c'est possible.
1: Donc, il t'a donné rendez-vous là-bas ?
2: C'est arrivé,
1: ouais.
2: Oui. et que ça aussi, ça me paraît extrêmement important.
1: Qu'est-ce que permet le lieu, finalement ?
2: Ça permet de retrouver un sentiment de sécurité. Parce que, comme je disais, se retrouver enfermé dans un bureau, en fait, finalement, c'est comme si on était dans un lieu qui est maîtrisé par le clinicien et non par la personne.
1: Oui.
2: Alors que là, c'est le jeune, il va peut-être aller dans un endroit qui lui est familier à lui. Ça permet d'éviter le face-à-face, on peut s'asseoir sur un banc. Ça permet d'éviter le figement du corps, parce qu'on peut aussi marcher. Ça permet de se raccrocher à des choses de la nature, regarder la rivière couler. Ça permet aussi peut-être de mieux supporter certains silences parce qu'il y a les bruits environnants qui prennent le relais. Voilà, donc en fait, ça permet énormément de choses dans le rétablissement d'une sécurité suffisante pour pouvoir rentrer en relation.
1: On aura peut-être l'occasion tout à l'heure d'approfondir encore un peu plus ce qui se passe sur cette partie de ton travail. Quels sont les autres champs de ton travail ?
2: Ouais. Alors, je travaille aussi en tant que psychologue libérale. Donc ça, c'est une petite partie de mon travail sur donc une demi-journée par semaine où là, du coup, je vais accueillir des adultes et des adolescents et adolescentes.
1: Donc tu as gardé dans ton emploi du temps une demi-journée vraiment toutes les semaines pour ça ?
2: Tout à fait.
1: Ouais. Ok.
2: Ouais.
1: Et il y a d'autres choses encore ?
2: Oui.
1: Oui, vas-y.
2: J'interviens aussi à l'université d'Aix-Marseille où je propose. Alors, je suis chargée de cours, donc je donne des cours sur la clinique psychosociale et je suis des étudiants où je fais des supervisions de stage une fois par mois en groupe. Voilà. Donc, j'ai aussi une activité de transmission qui me semble importante.
1: Oui, du coup, tu en as parlé un tout petit peu tout à l'heure de la clinique psychosociale. Est-ce que tu veux bien développer un peu pour qu'on comprenne de quoi il s'agit ?
2: Ouais. Donc, la clinique psychosociale, en fait, elle s'appuie sur des savoirs issus de la psychologie sociale et de la psychologie clinique. Et du coup, elle amène un point de vue qui est souvent un angle mort de la psychologie, qui sont comment, en fait, le contexte dans lequel on grandit, dans lequel on vit, a des impacts sur aussi la manière dont on se structure psychiquement, et notamment en fonction de nos positions sociales. Donc elle va prendre en compte notamment les oppressions systémiques, c'est-à-dire en fait, en fonction de la position qu'on occupe dans une société, on va pas avoir et on va pas vivre les mêmes pressions, les mêmes modes de socialisation. Et c'est d'ailleurs une psychologue des années 70 qui s'appelle Suzanne Sturdivan, qui est une psychologue qui s'inscrit plutôt dans des mouvements de lutte pour une psychologie qui soit respectueuse pour les femmes, et qui dit très bien que en fait certains sujets ont des socialisations qui sont délétères. Et notamment, elle parle des femmes dans les années 70 qui sont socialisées à être beaucoup dans s'occuper des autres, vivre à travers les autres, s'oublier, etc. Et comment ça va créer aussi des symptômes. Et qu'elle dit très bien que du coup, le but de la thérapie, c'est aussi de restaurer ces socialisations. Et je crois que la psychose, la clinique psychosociale, en tout cas moi, le sens que j'y mets, c'est comment on prend en compte aussi toutes les souffrances sociétales qui existent, comment ça influe la manière dont on se pense, la manière dont on se ressent, toutes les stratégies qu'il faut déployer pour pouvoir survivre, accepter des conditions, des oppressions, etc. Et moi, mon angle de vue, c'est surtout les questions de racisme, puisque je suis concernée par cette oppression. Et dans mes études de psycho, c'est des choses dont je n'ai jamais entendu parler. C'est une des raisons pour lesquelles je n'ai pas été en psychologie clinique, parce qu'en fait, je crois que les théories qu'on m'apprenait, donc moi, c'était surtout de la psychanalyse à l'époque, à l'université de Poitiers, en fait, les théories qu'on me proposait ne faisaient pas sens pour moi, dans mon vécu de jeune femme métisse ayant grandi dans un milieu populaire. Et là où je me suis le plus retrouvée, en fait, c'était en cours de sociologie et en cours de psychologie sociale. Et je me suis dit, mais tiens, en fait, comment je pourrais utiliser ces théories pour le ramener dans un contexte clinique et le mettre au service aussi d'une compréhension d'une souffrance.
1: Alors aujourd'hui, ça fait partie des enseignements en psychologie à Aix-Marseille.
2: Ouais. Tout à fait.
1: Donc c'est un pas en avant. Et j'imagine qu'il y a de la recherche constante et de l'apprentissage constant sur toutes ces questions.
2: Ça commence petit à petit, mais c'est encore très minoritaire.
1: Toi, tu fais de la recherche à ce sujet ou tu es dans l'enseignement ? J'ai du mal à faire la distinction.
2: Tout à fait. En fait, je fais les deux.
1: Ouais, ok.
2: Donc, je fais de la recherche et je travaille aussi sur. Je fais de l'enseignement, pardon, et je travaille aussi sur une recherche, notamment sur le racisme médical. Donc là, je fais une recherche pour essayer de comprendre quels sont les effets psychiques du racisme dans un contexte médical sur les personnes qui les vivent.
1: Et est-ce que les deux sont complètement liés, l'enseignement et la recherche ? Pour faire de l'enseignement, on fait forcément de la recherche ?
2: Alors moi j'ai pas un poste à la fac, donc si on est titulaire, effectivement les deux sont forcément liés, c'est les enseignants-chercheurs, où là ça fait partie de la manière dont c'est pensé, mais moi je suis vacataire, du coup non, c'est pas une obligation, c'est que c'est venu dans ma trajectoire en fait, où à un moment donné on m'a proposé d'être ingénieur de recherche sur différentes thématiques, mais aujourd'hui je ne suis plus financée sur la recherche, c'est une activité à part où on est en train d'écrire l'article.
1: Et alors du coup, ton domaine de recherche actuel, après quels fruits ça donne dans le concret d'une université par exemple ?
2: Ouais, et ben après, donc là il y a un article, je l'espère, qui devrait voir le jour. Ouais. Et après moi très concrètement, je m'appuie sur cette recherche pour venir illustrer et transmettre des théories, des propos, des visions du monde.
1: Et pour aller encore plus loin, quand on est psychologue dans le quotidien de son travail, comment on fait avec toute cette connaissance ? Qu'est-ce qu'on en fait ?
2: Moi, je le vois vraiment comme des repères, c'est-à-dire que c'est des grilles de compréhension et d'analyse qu'on a et qu'on va mettre au service du patient. C'est-à-dire que ce qui est très important pour moi, c'est de ne pas coller à ces théories et qu'elles deviennent toutes puissantes pour penser ce qui arrive à l'autre, mais plutôt des théories qu'on peut aller mobiliser et vérifier avec le patient, est-ce que ça fait sens pour lui ou pas, tout autant que son expérience est extrêmement importante. Là, on s'approche plus d'une démarche humaniste, où en fait, le savoir expérientiel est un savoir, que c'est le patient qui se connaît, c'est le patient qui sait, et que nous, on a un savoir expert théorique sur un sujet. Lui, il est expert de son expérience, nous, on est expert de certains savoirs, et du coup, on va lui proposer, donc c'est ce qu'on va faire dans la psychoéducation. Donc moi, la manière dont je vais le prendre, c'est dire, je vais vous partager des théories, dites-moi si ça résonne ou pas pour vous, et puis si ça résonne pas, c'est que peut-être il faut qu'on prenne un autre chemin. Mais je crois que moi, justement, quelque chose que je trouve extrêmement important et que je trouve les écueils de la psychologie, ce serait de penser que ces savoirs sont universels, que ces savoirs sont suffisants, que ces savoirs viennent expliquer. Non, en fait, c'est des savoirs qui nous permettent de penser.
1: On parlait des oppressions systémiques et on va continuer un petit peu là-dessus. Alors, c'est vrai que c'est un domaine, moi, qui m'est quasiment inconnu, que j'ai pas du tout réfléchi dans ma vie. Donc, qu'est-ce qu'il est important de savoir pour quelqu'un qui vraiment nage sur ce sujet?
2: Alors, moi, je dirais que ce qui est important de savoir, c'est que dans nos sociétés, on a quand même une propension, une tendance à mettre du sens sur le monde, sur ce qui nous arrive, et aussi sur la compréhension de notre souffrance, en lien avec des choses qui sont très internes, c'est-à-dire en lien avec notre histoire familiale, en lien avec des événements qui nous sont arrivés, etc. Et effectivement, c'est extrêmement important, et d'ailleurs on va y revenir, pour la compréhension de la souffrance. Mais il y a tout un angle mort dans cette lecture qui et qu'il faut complexifier, à mon avis, sur, mais aussi dans quelles normes on est, quelles sont les injonctions sociales dans lesquelles nous sommes prises, quelle est la place aussi de notre genre, notre orientation sexuelle, notre statut social, comment tout ça, ça vient aussi marquer profondément, je dirais même structurer psychiquement qui on est. Est-ce qu'on a dû user de stratégies spécifiques psychique pour pouvoir se maintenir dans une place, dans une reconnaissance sociale. C'est pas être, par exemple, qu'est-ce que ça fait de grandir en tant qu'enfant, en tant que adolescent, adolescente, avec une orientation sexuelle qui n'est pas hétérosexuelle. Qu'est-ce que ça veut dire grandir en tant que personne racisée dans un monde où la norme est placée sur la blanchité, où la valeur est placée dans la blanchité. Qu'est-ce que ça fait de intérioriser des codes qui sont profondément bourgeois dans la valorisation scolaire et de sentir qu'il y a une disqualification constante de ces codes intégrés? Qu'est-ce que ça va demander en termes de coût psychologique pour pouvoir se construire et maintenir un lien à soi qui soit suffisant pour pouvoir se sentir bien?
1: Là, ce que j'entends, c'est qu'il y a un poids de la société qui est totalement inconscient, en fait. Tout ça, ça se passe partout, tout le temps. Et on se construit donc psychiquement avec tout ça. Et qu'est-ce qu'on peut faire concrètement?
2: Et ben ça, je crois que c'est en tout cas des choses qu'on travaille en clinique. C'est en fait qu'est-ce que déjà ça peut venir, bah déjà de repérer les stratégies qu'on use, parce que souvent, comme tu le dis très bien, c'est tout ça, on le vit de manière inconsciente, c'est des adaptations psychiques où en fait on le vit. Et c'est déjà de pouvoir le conscientiser. Oui. Pour pouvoir se dire, bah, est-ce que je suis OK avec ça? C'est aussi, je crois, pouvoir parfois se reconnecter à soi. Parce qu'en fait, cette distanciation à soi, parfois, quand je parle de distanciation, c'est quand on se construit en dehors des normes, eh ben, il va y avoir tout un jeu social d'adaptation qui peut être faire comme si. Parce que comme on ne colle pas aux attendus, bah du coup on peut être dans une stratégie d'essayer d'y coller quand même un petit peu, et du coup ça peut aller même jusqu'à la déconnexion de soi. Oui. Ou alors rejeter des parties de soi, ne pas pouvoir intégrer des parties de soi. Du coup, je crois que c'est aussi de pouvoir comment on va reconnecter ces parties qui sont abîmées par le regard social.
1: Et du coup, quand on conscientise ces parties de soi, qu'on les met à jour, est-ce qu'il y a un travail concret qu'on peut faire pour justement refaire du lien avec toutes ces parties de soi qu'on a mis de côté à un moment donné?
2: Ouais, comprendre pourquoi on les a mis de côté, quelle fonction ça a eu, comment cette déconnexion à soi, elle a des impacts aussi, et puis retrouver des figures inspirantes des figures inspirantes qui viennent parfois en décalage avec des figures imposées socialement. Je vais donner un exemple tout concret, enfin très concret, mais par exemple, moi parfois quand je travaille avec des personnes racisées, bah, c'est pouvoir se reconnecter à des auteuristes qui sont racisées. Je pense par exemple en psychologie, moi je n'ai jamais étudié Fanon, je n'ai jamais étudié de psychologue noir, ça n'existe pas. Dans mon cursus scolaire, je n'ai jamais étudié...
1: Qui est Fanon ?
2: Fanon, c'est un psychiatre qui a théorisé notamment par rapport à la guerre d'Algérie sur la situation psychique des personnes colonisées et qui a fait un savoir, enfin qui a créé un savoir extrêmement important, mais que je n'ai jamais étudié. Je n'ai jamais étudié d'auteurice littéraire noire. Donc en fait, c'est comment on se reconnecte en fait à toutes ces personnes invisibilisées où tout d'un coup il y a de la représentativité, où tout d'un coup on peut se sentir reconnu et exister à travers des figures inspirantes qui me ressemblent. Mmh. Ça par exemple, ça peut être un travail. Mmh. C'est de rechoisir les personnes qui viennent faire sens par rapport à qui je suis réellement.
1: Et qu'est-ce que

0: une permanence de proximité. Mmh. Et ça m'arrivait très souvent que les jeunes de 13, 14, 15 ans aient très honte de leurs parents, de leur accent, de la manière dont ils s'habillent. Donc là, pour moi, on est au cœur de la question du racisme intériorisé. Mmh. En fait, mes parents me font honte parce qu'ils n'ont pas une maîtrise de la langue française. Mes parents me font honte parce qu'ils n'ont pas une maîtrise, ou pas une maîtrise, mais en tout cas ne colle pas au code vestimentaire. Mmh. Et du coup, ça va être de faire tout un travail de recontextualisation, de compréhension, de d'où vient cette honte, à qui elle appartient. Donc je crois que c'est aussi remettre du sens sur ces émotions de rejet pour pouvoir reprendre du contrôle dessus et rechoisir. Mmh.
1: Est-ce que tu aurais des sources d'inspiration pour ceux qui voudraient creuser un petit peu le sujet, et puis qu'on mettra les liens sur la page de l'émission?
0: Oui, et ben du coup il y a Frantz Fanon, ouais, qui a écrit plusieurs livres. Il y a 12 Dibondo, Suzanne Sturdivan, il y a Carole Gilligan aussi, moi, qui est une psychologue que j'aime beaucoup, qui, elle, a travaillé sur la socialisation genrée et sur les impacts que ça a dans la relation à soi. Elle parle très bien notamment des effets du patriarcat dans les liens aux autres. Comment, en fait, le patriarcat vient nous déconnecter de l'autre, parce que dans les injonctions de performance, les injonctions de masculinité et de féminité, en fait, il y a quelque chose qui vient être attaqué dans le lien à soi. Mmh.
1: Merci Sophie, on va faire une petite pause pour prendre une respiration, on va écouter de la musique, c'est Mr Modo et Ugly McBear avec le titre Danger Modo. Hello.

0: voici dans l'émission Thérapie Vision de Psy avec Sophie Ndiaye. On va passer à une autre partie de l'émission où on va parler un petit peu des contenus des séances que tu proposes. Alors, qu'est-ce qui se passe dans une première séance ? Comment tu fais le lien avec la personne que tu accueilles ?
1: Alors du coup, dans mon travail de psychologue de rue, la première chose, c'est de

0: En général, le jeune, il va me contacter par message ou voilà. Souvent, je sais que c'est une démarche qui est vraiment pas facile, donc je vais essayer de le rassurer un maximum, ne serait-ce que par message, ou je vais lui demander où est-ce que tu as envie qu'on se retrouve, et en lui faisant bien sentir que ce qui est le plus important, c'est que ce soit un lieu où il se sente bien. Donc ça, déjà, c'est les premières pierres d'établir un sentiment de confiance et de sécurité. Et du coup, dans cette première séance, en général, ce que je vais faire, c'est bien préciser que c'est une première rencontre, qu'il n'est pas obligé de revenir, pour pas qu'il y ait une sensation d'engagement ou de mettre un pied dans quelque chose qui après m'échappe, pour vraiment toujours que le jeune sente qu'il a le contrôle.
1: Oui, qu'il a l'origine du choix qui est fait.
0: Exactement. Et ensuite, je vais aussi préciser le fait qu'il peut utiliser les mots qu'il veut. Parce qu'on sait aussi que les jeunes sont pris dans une performativité du langage, notamment scolairement, où il faut bien s'exprimer, où ils peuvent être repris, etc. Donc là, je dis, tu sais, là, il n'y a pas besoin d'avoir un filtre sur les mots que tu utilises. Utilise tes mots à toi. Et au contraire, moi, j'adore apprendre des nouveaux mots. Et c'est vrai que des fois, ils utilisent des mots que je ne comprends pas. C'est assez incroyable la manière à quel point le langage évolue chez les jeunes. Et du coup, c'est hyper intéressant parce que ça m'aide beaucoup cliniquement aussi pour comprendre le sens de ces mots, comment ils sont utilisés. Et je crois que ça vient aussi casser avec cette idée que quand on va voir un psy, on va être devant un adulte et on va devoir parler de soi avec des mots un peu, qui peuvent être des mots de langage un peu important, etc. Et ben, en fait, ce qui est important, c'est soi et c'est ce qui vient. Je dis aussi qu'il peut se sentir à l'aise de me dire que c'était difficile de venir. Je vais lui dire, tu vois, si un jour tu viens et que, je sais pas, si t'avais pas envie de venir, tu peux me le dire et il va pas y avoir de conséquences dans notre lien. Et ça, je crois que c'est extrêmement important parce que c'est accueillir l'autre dans son intégralité de ce qu'il est, dans ses ambiguïtés, dans ses ambivalences. J'ai envie d'aller voir un psy, mais il y a une autre partie de moi qui a très peur et qui a peut-être pas si envie que ça. Et en fait, c'est OK. Et justement, ça nous donne une indication, ça nous donne des infos sur ce qui est en train de se jouer. Et bien, on en parle. Et aussi, c'est pour casser avec ce qu'on appelle la désirabilité sociale, qui est un concept issu de la psychologie sociale. La désirabilité sociale, c'est que quand on se retrouve en interaction avec une personne, on va essayer de coller à ses attentes, et notamment quand il y a de l'enjeu. Donc, par exemple, j'ai un rendez-vous chez une assistante sociale. Je sais que mon RSA est en jeu, ou en tout cas il y a des questions financières. Du coup, je vais essayer de coller aux attentes au maximum. Donc, je vais me rendre désirable, et pour ça, je vais occulter toute une partie de ce que je suis ou de ce que je suis réellement. C'est une mise en scène sociale de soi.
1: Et j'imagine que c'est pas simple de casser ça.
0: C'est pas simple et ça demande du coup d'être dans l'explicitation au maximum de c'est quoi notre contrat là, dans ce qui se passe dans l'ici et le maintenant. Et du coup, moi je dis souvent, mais tu sais, quand tu me dis ça, en fait, ça n'a pas d'impact. Tu vois, on va continuer à se voir pour aussi. Par exemple, quand il y a la peur du lien, la peur de la rupture, c'est toujours de rappeler que c'est lui qui décide et que moi, je ne vais pas casser le lien parce qu'il me dit des choses qui seraient négatives.
1: Parce que tu arrives à percevoir quand ça se met en marche, ce mécanisme de désirabilité?
0: Oui.
1: Ouais, c'est perceptible.
0: En tout cas, ça dépend, mais je fais tout pour le désamorcer.
1: Oui,
0: Ça, c'est
1: oui, oui,
0: sûr.
1: oui. Est-ce que oui, il y a d'autres choses qui sont importantes pour une première séance avec les jeunes que tu reçois?
0: De dire que c'est gratuit, c'est confidentiel. Donc avoir un cadre très clair. Et aussi, je parle beaucoup de qu'est-ce qui se passe si on se recroise dans la rue, qu'est-ce que ça fait vivre. Je dis beaucoup, ne t'inquiète pas, si je te croise, moi, je te dirai jamais bonjour. C'est toi qui décides de me dire bonjour. Et si tu me dis pas bonjour, c'est pas grave, je comprends que tu as besoin de ton espace et de ton intimité. Donc, c'est aussi pour rassurer et dire qu'est-ce qui se passe quand à l'extérieur, il y a une rencontre.
1: Oui. Avant de passer à la... Qu'est-ce qui se passe dans une première séance sur ton autre champ d'action, là, tu as parlé du cadre. Et est-ce que tu poses un cadre justement, à la première séance ou à d'autres séances?
0: Je dis qu'en général, les séances, elles durent une heure. Non, je crois que c'est à peu près tout, en tout cas, quand je suis psychologue de rue. Oui. Comme il y a vraiment cette question de flexibilité, d'adaptabilité sur des jeunes qui sont quand même éloignés du soin ou qui sont plutôt parfois dans des trajectoires de rupture, etc., c'est à peu près ce que je pose. Et puis en fait aussi, quelque chose qui moi m'a assez surprise, c'est qu'en fait les jeunes sont plutôt assez engagés. C'est très rare qu'ils loupent des rendez-vous, qu'ils ne me préviennent pas. En fait, comme s'il y a tout un travail de mise en place d'un lien de confiance, en fait quand les jeunes ils arrivent, en général ils sont prêts. Et voilà, du coup, ça crée des liens qui sont une alliance thérapeutique assez forte.
1: Oui, on reparlera de l'alliance thérapeutique. Concernant ce qui se passe en libéral, c'est une demi-journée par semaine, c'est très peu. Déjà, qui vient te voir? J'imagine que tu n'as pas beaucoup de temps pour recevoir beaucoup de nouvelles personnes. Donc, comment ça se passe quand on veut te rencontrer à cet endroit-là?
0: Eh ben, effectivement, en fait, ça laisse peu de place. Comment on fait? On me contacte. Ouais. Après, c'est vrai qu'actuellement, j'ai plus de place. J'ai une liste d'attente.
1: Ouais.
0: Mais sinon, après, on peut me contacter par mail, par message, par appel. Voilà, il y a plusieurs modes d'entrée possibles.
1: Et alors, donc, comment ça se passe une première séance quand on vient te voir?
0: Et je commence par me présenter, je pose aussi le cadre, donc le temps moyen des séances, le coût, aussi pareil, je vais présenter ma formation, j'explique aussi que j'ai un travail à côté salarié, que je vais aussi dire que j'ai une présence dans la rue à Cray, ça c'est important, donc il y a des possibilités potentielles de se croiser, je pose aussi ce cadre-là. Et après aussi, j'explique ma démarche, donc dans les séances, je peux à certains moments apporter des éclairages théoriques, et que l'idée c'est qu'on est dans de la coopération, de la co-construction, et que c'est pas des savoirs descendants et sachants, mais c'est des propositions.
1: Et durant cette première séance, la personne te dresse un petit peu toutes les raisons, j'imagine, qui la font venir te voir. Qu'est-ce que tu fais de ça pour une première séance ?
0: Ouais, je vais beaucoup être dans une position d'écoute et d'accueil. Cette position d'accueil, d'essayer de comprendre au maximum à quel endroit se situe la demande, la souffrance, ça, en fait, ça peut prendre plusieurs séances. Mmh. Alors, des fois, il y a des demandes très ciblées. Par exemple, quand on est dans le cadre d'un événement unique qui est venu amener des symptômes un peu spécifiques, ça va aller assez vite sur se mettre d'accord sur les orientations thérapeutiques et sur vers quelle direction on prend et sur la question de l'EMDR. Mmh. Et des fois, c'est beaucoup plus complexe, ou en tout cas c'est une demande plus imbriquée, plus complexe, et dans ce cas-là on peut prendre vraiment le temps de dérouler, donc en fait je vais m'adapter à chaque patiente.
1: Avant de poursuivre sur les questions, on va écouter Nicole Guédenet. Alors Nicole Guédenet est pédopsychiatre, elle est spécialiste de l'attachement. Et donc la théorie de l'attachement, c'est une théorie qui a été développée par John Bowlby dans le courant du XXe siècle. C'est un sujet qui est passionnant. On va écouter un premier bout de conférence où elle fait le lien avec Le Seigneur des Anneaux et en quoi ce récit est entièrement jalonné par la théorie de l'attachement. Et on écoutera ensuite un autre petit audio.
2: La théorie de l'attachement est construite autour d'un paradigme. Un être en situation d'alarme ou de détresse recherche la proximité d'un autre, plus fort et plus sage, censé pouvoir l'aider. Cette recherche de proximité est l'objectif initial de ce que la théorie nomme le système d'attachement. On a ainsi montré que les bébés sont programmés pour rechercher la proximité, puis la disponibilité, et enfin l'accessibilité des quelques figures privilégiées qui les élèvent et qui deviennent leurs figures d'attachement. La recherche d'aide, tout au long de la vie, est pour cette théorie une équivalence fonctionnelle de cette recherche initiale de proximité. Et effectivement, la recherche d'aide est constante dans Le Seigneur des Anneaux, au moins 156 fois. Tous les héros, même ceux qui semblent invulnérables, ont besoin, à un moment ou à un autre, de l'aide d'un plus fort ou plus sage qu'eux. Ils demandent cette aide explicitement, souffrent de ne pas l'avoir quand ils en ont besoin, et expriment ce besoin sans honte ni sentiment de faiblesse. La recherche de proximité physique est systématiquement présente dans les situations qui sollicitent particulièrement le système de l'attachement. Ce peut être un péril plus ou moins extrême, comme dans l'antre d'Arachné, où Sam et Frodon sont en proie à la terreur. Tolkien écrit « Sam abandonna le bord du tunnel pour se rapprocher de Frodon. Leurs mains se rencontrèrent et se joignirent, et ils continuèrent d'avancer ainsi ensemble. » Lorsque l'on devient un adulte, il n'est pas toujours nécessaire, lorsque l'on est dans la détresse ou inquiet, d'avoir une proximité physique avec ses figures d'attachement. L'évocation de celle-ci peut suffire, par elle-même, à apporter réconfort et sentiment de sécurité. Il y a ainsi plusieurs scènes dans Le Seigneur des Anneaux où l'évocation des figures les plus protectrices, que sont Gandalf, Galadriel et Aragorn, par exemple, donne aux hobbits l'énergie pour trouver leurs propres solutions. Par exemple, Merry aux mains des orques. À chaque instant, lui venait à l'idée la vision spontanée du visage attentif de Grandpa, penché sur une piste sombre et courant, courant derrière.
1: Donc voilà, c'était un petit extrait d'une conférence qui est très longue et qui donne beaucoup plus de choses à entendre. On va écouter un deuxième extrait d'une autre conférence de Nicole Guidney où elle parle vraiment... Parce que Nicole Guidney, elle travaille sur la relation parent-enfant. Et donc, elle parle de la proximité, de ce que recherche le bébé quand il est tout petit.
2: Quand le bébé est en état d'alarme ou en état de détresse, et vous savez, il n'y a bien que les adultes pour penser qu'être bébé est quelque chose de merveilleux. Je veux dire, faut avoir jamais vu un bébé. C'est quand même une lutte de tous les instants pour réguler son état physiologique, pour comprendre le monde, pour comprendre qu'il peut avoir peur et ne pas y arriver tout seul. C'est très pénible d'être un bébé. À quel moment le bébé est bien ? Quand il dort, pour peu qu'il n'ait pas de colique, et quand il est près ou dans les bras de ceux qui l'élèvent. Dès qu'il y a une détresse, et j'y reviendrai tout à l'heure, son système d'alarme est activé. Et immédiatement, son attachement est activé. C'est-à-dire que c'est automatique, c'est instinctif. Qu'est-ce que fait le bébé quand le système d'attachement est activé ? Ça, personne ne le sait. Mais ce que toutes les mamans disent quand elles ont un bébé, pas toutes, beaucoup disent « Pourquoi il pleure ?» Alors comme je dis, quand la puéricultrice dit « C'est pour faire ses poumons », ennuyeux. Il ne pleure pas pour faire les poumons. Le bébé, il pleure et il est programmé. Les bébés qui ne pleurent pas, c'est très ennuyeux, c'est pas bon signe en termes de développement personnel, neuro-psychologique. Le bébé a tout un répertoire. Au début, quand il est bébé, c'est pleurer, crier, qui normalement, qui font quoi ? Qu'est-ce qui se passe quand un bébé pleure ? Normalement, donc c'est à peu près la majorité des cas dans la vie de tous les jours, dans les populations générales, un adulte arrive. Un adulte arrive pour rétablir la proximité. Parce que le bébé ne fait pas grand-chose. Quand l'enfant est plus grand à 12 mois, et tous ceux qui ont un bébé entre 18 mois et là vont bien rigoler, ce bébé koala, glu, timbre-poste, ce bébé qui vous suit tout le temps, lui, il peut marcher. Quand ça va pas, qu'est-ce qu'il fait ? Il peut pleurer, il peut crier. Et qu'est-ce qu'il fait aussi ? Il s'approche de vous pour rétablir la proximité quand ça ne va pas. Qu'est-ce que fait aussi le bébé de 12 mois quand vous le mettez à la crèche le matin et que ce jour-là, il a vraiment pas envie de vous laisser partir ? Et donc, alarme, on y reviendra. Qu'est-ce qu'il fait ? Il s'accroche. Le bébé, à partir d'un certain âge, s'accroche. Et plus vous essayez de le poser, plus il s'accroche. Tous ces comportements ont comme résultat d'établir la proximité, soit qu'ils amènent la personne qui s'occupe du bébé près du bébé, soit que le bébé amène la proximité.
1: Sophie, est-ce que tu voudrais bien nous parler un peu de la théorie de l'attachement et quel sens elle fait pour toi dans ton métier ?
0: Alors, donc la théorie de l'attachement, donc c'est une théorie qui nous permet de penser comment on se met en lien avec les autres. Et du coup, cette théorie, elle part d'une expérience qu'a fait un psychologue qui s'appelle Harlow, qui en fait a pris des singes. Et en fait, dans cette expérience, il s'est rendu compte que les singes, quand ils étaient collés à une mère qui faisait que donner du... Donc c'était des mères artificielles, une mère qui donne juste à manger mais qui est très froide, et une mère qui est avec de la mousse, enfin voilà, une mère plutôt contenante. Mais en fait, le singe, ce qu'il fait, c'est qu'il va manger au niveau de la mer qui est très froide, et ensuite il va se blottir contre la mer qui est enveloppante. Et du coup, ça nous a permis de penser une première chose, c'est qu'en fait, le besoin, un des besoins primaires de l'enfant, c'est de se sentir relié à l'autre, de se sentir contenu, et que c'est pas juste d'être nourri ou de répondre à des besoins qui seraient physiologiques, biologiques, comme manger, comme manger.
1: Et on sait que donc on se construit de façon sécure ou insécure avec différentes variantes. Qu'est-ce que tu en fais, toi, dans ton quotidien ?
0: Ouais. Alors sur les questions sécure, insécure. Alors en fait, ce que j'en fais dans mon quotidien, c'est que quand on s'est construit avec des figures d'attachement qui n'ont pas pu répondre à nos besoins de stabilité, de prévisibilité, d'être accordé, on parle d'accordage, et ben du coup on a dû développer des stratégies pour pouvoir maintenir un lien à la figure d'attachement. Et ces stratégies, effectivement, elles font qu'on va développer des types d'attachements différenciés qui vont en fait venir nous structurer, qui vont ensuite avoir encore des résonances à l'âge adulte. Et du coup, moi, très concrètement, dans ma clinique, ce que je fais, c'est que je vais repérer un peu ce qui peut venir attaquer le lien, en tout cas, qui peut fragiliser le lien par rapport à ces attachements. Parce que quand mes figures d'attachement n'ont pas été prévisibles, voire même m'ont fait du mal, m'ont fait souffrir, eh ben, ça peut se répercuter sur l'alliance thérapeutique, puisque dans le lien thérapeutique, il va y avoir une relation d'aide, et la relation d'aide va activer les relations d'attachement. Et du coup, va potentiellement activer des modèles internes de méfiance, de protection de soi. Donc du coup, ça va être des mouvements internes qui vont venir en fait se protéger ou avoir un système d'alarme. Et du coup, ça, très concrètement, ça peut se manifester par des parties qui vont de soi, qui vont se dire mais non, en fait, je peux pas dire ça. Sentir que c'est dangereux de parler, ne pas se sentir complètement en confiance, ne pas apporter du crédit à ce qui est dit ou à ce qui se passe, etc., etc. Donc en fait, ça va être des manifestations qui sont souvent des manifestations silencieuses parce que occultées, qu'il va falloir aller explorer dans la relation.
1: Comment ça se passe ? Quelle importance ça a pour toi déjà l'alliance thérapeutique ?
0: L'alliance thérapeutique, elle est fondamentale puisque c'est vraiment... ça participe en fait au rétablissement et on ne peut pas faire sans alliance, ça c'est important. Et du coup aussi cette question de sentiment de sécurité dont je parlais tout à l'heure, il est fondamental pour pouvoir ensuite aller chercher des choses qui seraient plus difficiles, et notamment dans le MDR, c'est quelque chose qui donc quand on va traiter des événements très perturbants, ce sentiment de sécurité en fait il est inhérent au travail.
1: C'est-à-dire que il faut pouvoir avoir vraiment créé un lien et que la personne se sente entièrement en sécurité avec toi pour que tu puisses aller vers, par exemple, de l'EMDR spécifiquement.
0: Oui, parce qu'en fait, c'est ce qui participe à l'intégration d'un souvenir difficile et qui participe du coup au rétablissement. Si je ne suis pas en sécurité, je vais juste revivre les symptômes traumatiques et du coup, je vais être dans une traumatisation secondaire. Donc en fait, par exemple, on pensait à un moment donné qu'il fallait parler, voilà, ça fait du bien, etc. Bah, en fait, c'est pas vrai toujours.
1: Ça peut entretenir indéfiniment.
0: Tout à fait. En fait, déjà, si je parle et que je ne suis pas en sécurité, en fait, je vais revivre une expérience douloureuse et je ne vais pas la réintégrer. Donc, c'est juste réactualiser finalement des émotions, des sensations qui sont désagréables, voire invalidantes. Donc en fait, c'est parce que je vais pouvoir me ressentir ancrée en sécurité avec l'autre, dans le lien à l'autre, que je vais pouvoir donner l'information aux parties qui seraient traumatisées, que ça y est, l'événement est terminé et qu'il y a de nouveau de la sécurité. Donc c'est vraiment l'outil en fait principal du rétablissement, le sentiment de sécurité.
1: Et alors j'imagine que toutes tes séances préalables consiste à vraiment créer ce lien ou en tout cas à aller chercher qu'est-ce qui fait chez la personne qu'elle va rester distante, enfin qu'est-ce qui la met en sécurité ou non.
0: Tout à fait, c'est des questions que je pose telles quelles. Et de quoi vous auriez besoin pour vous sentir plus en sécurité si jamais j'ai l'impression que y a pas tout à fait, enfin voilà, que c'est pas suffisant. Ou alors je vais le nommer, je vais dire moi, avant qu'on commence vraiment un travail de MDR, j'ai besoin de m'assurer que vous vous sentez en sécurité avec moi. Et si c'est pas le cas, c'est pas grave, c'est peut-être parce qu'il y a des choses que on a besoin de continuer à travailler, ou peut-être qu'il y aurait des choses dont vous auriez besoin de me dire, etc. Donc c'est toujours en fait être sûr que la personne se sente complètement bien dans ce lien.
1: Est-ce qu'elle est toujours consciente qu'elle est en sécurité ou non?
0: Bah, dans ce cas-là, en fait, on va aussi aller interroger le corps.
1: Oui.
0: C'est-à-dire que si la personne me dit « je me sens en sécurité », mais que moi, je perçois pas ça.
1: Dans le non-verbal,
0: exactement. Mmh. Bah, du coup, on va aller le questionner, ce corps. Quand vous me dites ça, qu'est-ce qui se passe dans votre corps ? Où je peux tout à fait dire, bah moi, dans ce que je ressens, j'ai l'impression que votre corps, il est pas tout à fait présent, ou je ressens quelque chose qui est pas tout à fait ancré. Est-ce que vous êtes d'accord avec moi ? Voilà. Donc en fait, le corps, il est aussi là, et il va aussi nous donner des informations pour savoir là où en est le patient. Et puis parfois, il y a de la dissociation. Donc la dissociation, c'est quand en fait il y a le cognitif qui est notamment coupé avec les émotions. Donc par exemple, je vais raconter quelque chose qui m'est arrivé et je vais avoir aucune émotion qui s'active. Et du coup, là, pareil, c'est quelque chose qu'il va falloir prendre avec des pincettes, parce que du coup, il y a cette déconnexion. Si ça se reconnecte, il va falloir pouvoir aussi ramener de la sécurité, parce que si la personne sort de ce qu'on appelle sa fenêtre de tolérance, donc si elle va vers des niveaux de perturbation trop élevés, eh ben, elle va pas pouvoir non plus complètement intégrer. Il faut vite la ramener dans de la sécurité. Donc tout ça, ça se travaille à travers des lieux, un lieu sûr. On va dire que c'est des exercices d'imagination aussi, des respirations. On va mobiliser le corps. Voilà. Donc le corps est extrêmement important.
1: Comment se termine un accompagnement ? Qu'est-ce qui met fin à la thérapie, que ce soit avec les jeunes ou en cabinet ?
0: Eh ben, ce qui met fin, c'est soit parce que donc quand on est dans des demandes très ciblées, ça peut être on a répondu aux demandes initiales. Des fois, il peut y avoir des contrats thérapeutiques ou en tout cas des objectifs thérapeutiques très clairs. Par exemple, j'ai eu un accident, depuis j'ai telle symptomatologie. En fait, ça y est, j'ai plus cette symptomatologie, donc il n'y a plus besoin de se voir. Donc ça, c'est vraiment dans les cas de trauma simple, on appelle ça. Et après, dans des choses un peu plus complexes, c'est soit parce que la personne va mieux, soit parce que il y a besoin de... on a été au bout de quelque chose. Donc en fait, en général, c'est plutôt la personne qui sent qu'on est arrivé au bout de la thérapie, ou alors qu'on fait une pause.
1: Merci Sophie. On va conclure l'émission. Est-ce qu'il y a des sujets qu'on n'aurait vraiment pas évoqués qui seraient importants de parler maintenant?
0: Moi, ce qui me semble important, en tout cas, peut-être ce que j'aurais envie de dire aux auditeurices, c'est que quand on cherche un ou une psychologue, le plus important, c'est de se sentir en sécurité, sentir que la personne, elle nous amène des choses, ou en tout cas qu'il a une posture qui fait sens, qui résonne, que je me sens à l'aise pour dire ce qui se passe pour moi, je me sens comprise, je me sens accueillie dans mon intégralité, et que si c'est pas le cas, c'est ok aussi de changer, et que il y a plein de manières de pratiquer, et qu'il y a du coup il y a plein de manières d'être thérapeute, et que des fois ça peut prendre plusieurs rendez-vous de trouver celui qui nous correspond.
1: Sur le site de l'émission, on mettra tous les liens de ce qu'on s'est dit pendant cette heure de temps. L'émission est diffusée le quatrième lundi du mois à 8h et une rediffusion le mercredi midi. Il y a 6 émissions au total. Il y en aura encore 2 autres après celle-ci. Merci Sophie d'avoir été là pour cette émission.
0: Merci pour l'invitation.

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2: Dunkerque, une création sonore de Sophie Berger, 2015.

Amer 03, 51 degrés de 23,08 parallèle nord, 2 degrés 22,33 méridien est. C'est le petit panneau devant le bassin du commerce, juste avant le début du centre-ville.

Au loin, il y a le pont écluse qui se referme. C'est ça la sirène. Il y a un bateau qui arrive. Il s'appelle le Texel.

0: pas le droit, gros, viens. Comme. Nina, viens là. Comme un flèche. Viens. Nathan! Nina! Come in, slack! Nathan!
1: Nathan!
0: Hé, les enfants, faites pas bonjour à papa!
2: Allez, dis bonjour, les gars! Pas la gueule!
0: Hey, tu dis bonjour à Toto là. Nathan, comme, viens là, Nathan, s'il te plaît, viens.
1: On va où?
0: On va un peu plus loin là-bas, on va au Pavois là, au Britannia. On va au Méridien, ouais. On va jouer plus loin là. Allez Loulou, bah, je pars sans toi. Hein.
3: Là, je continue.
4: C'est le bus 11. Escale Frac. C'est le lieu d'art contemporain. C'est marqué. L'art est simplement la preuve d'une vie pleinement vécue.
5: L'art est simplement la preuve d'une vie pleinement vécue. Il s'est amusé. Vous êtes déjà allé dedans? Vous êtes déjà allé dedans? C'est bon.
6: Allez,

0: C'est une prise, silence. Chut, guys, we're about to turn.
1: On bloque. On bloque.
0: Ça tourne, silence.
2: C'est bon pour toi.
3: Hop.
0: Turn

Kellogg, découpé. Göteborg, Oslo, Copenhague, Hambourg, Brême. C'est une place au centre de Dunkerque. Place carrée ou rectangulaire. Il y a une statue au centre. C'est marqué à Jean Bar, la ville de Dunkerque. Vers le sud de la place, je retrouve des noms de villes françaises. Calais, Boulogne-sur-Mer, Paris. C'est des petites plaques qui sont gravées et incrustées dans les dalles du sol. Je n'avais pas remarqué au début, mais c'est une carte. Après, il y a Nantes, Bordeaux, et puis même Bilbao, en Espagne.

La rue Clémenceau. C'est la rue principale. À côté du Beffroi. Et de l'église. La pierre blanche comme ça sur l'église, ça contraste avec les autres bâtiments. Ils sont tous en briques rouges. On est dans le nord. À Dunkerque.

Dunkerque. Des vagues sur une jetée. Dans le petit port derrière Malo. Sous un ciel gris.

0: Caliste, on te laisse. Attention, Caliste. Attention, Caliste. Mais tu vois pas qu'il y a des gens en vélo? Allez, fais attention aux autres, mon gars. On t'attend là après. D'accord?
1: Ouais. Ok. Moi aussi, après, je pourrais faire la descente.
0: C'est vrai, Esther? Elle commence à avoir mal, on a des descentes là. Regarde devant toi, Caliste. On reste bien à droite, hein.
1: Regarde le patin ici.
0: Oula, il va vite. C'est bon. Ouais, mon Caliste.
1: Coucou, Caliste.
0: Regarde où tu vas.
1: Salut. Papa, je peux aller le rejoindre ici?
2: Non, bah, il arrive.
1: Non, je vais lui faire une blague. S'il te plaît.
3: Allez, on y va.

0: va, maman?
1: Oh,
0: c'est
1: papa qui
0: est sorti.
1: Moi aussi, je
0: suis sorti. C'est la dernière fois.
1: Hein.
0: Et je suis à côté de toi. Hein. Allez, remonte dessus. Allez, tiens, mets-moi sur les freins.

Il y a quelque chose que j'aime quand j'arrive sur une plage. J'ai toujours l'impression que les voix émergent d'une sorte de ouat. Quelque chose comme si le vent du large et le son des vagues emportaient tout. Sauf des bribes de voix. Je retrouve la serviette sur le sable. J'ai l'impression qu'un vendeur de chouchous pourrait passer. Juste à côté. Que je pourrais sentir l'odeur caramélisée des chouchous. Je crois que c'est tout ça qui revient quand j'écoute la plage à Dunkerque.

0: On a mal où les bains exactement là. Mal où les bains.
1: Au loin, c'est les chantiers?
0: Ah oui, oui, au loin, là-bas, oui. Là-bas, c'est tous les chantiers de la mer.
2: C'est mes deux filles. J'ai peur, ça me fait peur, la mer. Ça me fait peur, la mer.

Sur le ponton dans le port, en face de Malo. Entre les rangées de bateaux qui chantent dans le vent.

C'est un petit port à Dunkerque, derrière Malo. Le long du quai, il y a des maisons qui ont des formes de cabines de plage.

C'est une sorte de puits qui est dans la dalle, au fond de la cale. Au-dessus de la jetée, il y a un trou. Il y a de l'eau stagnante au fond. Et une sorte de goutte à goutte. Et juste au-dessus,

le port du Grand Large, à Dunkerque.

bateau à moteur sort du port. Et tous les autres tangs dans leur remous de l'eau.

Devant moi, il y a la mère Michel. Immatriculation TK 73 47 62. Et juste après, il y a le dauphin. Immatriculé à Dunkerque aussi.

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J'ai vu les grues de loin, depuis la plage, depuis le centre de la ville. J'ai fini par m'en approcher.

devant moi, il y a le Dubaï Energy. C'est un immense bateau à la coque rouge et noire. C'est peut-être un pétrolier.

Les hommes s'attellent à la coque du bateau comme au corps d'une baleine, la gueule béante. Ça fait un trou dans la coque. C'est à l'avant du bateau. Il y a des hommes qui leur font la mâchoire avec un poste à souder.

0: Dunkerque magnétique. Une création sonore date Julie Rollet et Jérôme Nettinger. 2025.
1: Au départ, il y a une ville marquée par son port et son lien avec la mer. Puis, une pièce sonore pour la radio de Sophie Berger. Ensuite, une invitation nous est faite à tout prolonger dans les possibles de l'enregistrement magnétique du magnétophone à bande Revox. Avec Dunkerque magnétique, nous proposons une vision complètement imaginaire, inspirée par la ville et par la pièce radiophonique, énumérant des éléments sonores typiques à chacune. C'est devenu matière à improviser et à jouer en direct avec Revox et enregistrement de terrain. On enregistre diverses sources sonores via des micros sur une bande magnétique mise en boucle sur elle-même.
2: On peut ensuite jouer sur la vitesse et le sens de lecture, insérer de nouveaux éléments sonores, créer des retards et des effets de réinjection.
1: Quelques anomalies volontaires et autres bourrasques carnavalesques se sont glissées aussi dans la composition pour agir comme autant de chocs migratoires. Il fut une époque où l'on fêtait le départ des marins-pêcheurs vers des territoires étrangers, alors qu'aujourd'hui, on chasse celles et ceux d'autres nationalités qui viennent pêcher dans nos eaux.

0: Dunkerque magnétique. Une création sonore d'Adjulie Rollet et Jérôme Nettinger. 2025.
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0: misère augmente énormément dans le monde. La misère du monde n'est pas de dimension humaine. Il y en a trop de misère. Alors on s'occupe de la nôtre et puis quand on en a pas, tout va bien, on n'a pas à s'en occuper. Hein? Un mec qui aurait pas de misère, qui s'occupe pas de misère, sera vraiment un con. Ça s'appellera utiliser son intelligence à ses dépens.
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Bonjour à toutes et à tous. Dans le prolongement de l'émission du mois dernier sur la guerre civile espagnole et la dictature franquiste, je vous propose quelques chanteuses et chanteurs anarchistes qui se sont exprimés dans la seconde partie du XXe siècle, qui ne chantent pas toujours directement l'anarchie, mais qui se reconnaissent dans le mouvement libertaire et dont les paroles de leurs chansons emportent l'esprit. Et puisque c'est avec lui que nous avions fermé la dernière émission, nous allons recommencer avec Serge Huguet-Royau, lui-même fils d'exilé républicain. Il a à son actif 19 albums et en 1989, il sort un album, Les Cités du Soleil, sur lesquels on trouve entre autres Amis de sous la cendre, une de mes préférées.

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Le 10 mai 1968, lors du gala annuel de la Fédération anarchiste à la Mutualité, Léo Ferré, qui vient y chanter gratuitement chaque année depuis 1948, interprète pour la première fois les anarchistes. Dans cette chanson, Léo Ferré fait justement référence aux anarchistes espagnols qui payèrent un lourd tribut durant la guerre civile et, drôle de coïncidence, le 10 mai 1968 est aussi le soir de la première nuit des barricades au quartier latin de Paris.

Christian Pacou s'accompagna de son accordéon dans la lignée des chanteurs populaires dont il perpétue la tradition, chante Anarchima Blanche, paru sur son disque Des roses et des chiens.

accompagnée par son accordéon dans un style qui suit les traces de la chanson réaliste, Clara Sanchez à la voix qui fleure bon la gouaille populaire des chanteuses et chanteuses des rues d'autrefois, chante elle aussi l'anarchie.

Le drapeau noir sera utilisé par les Canuts lors de leur révolte en 1831. Il sera ensuite repris par Louise Michel dans la manifestation des sans-travail aux Invalides à Paris le 9 mars 1883. Lors de cette manifestation, elle brandit pour la première fois un drapeau improvisé à partir d'un vieux jupon noir fixé sur un manche à balai, en faisant ainsi de ce drapeau le signe de reconnaissance des anarchistes. Nicolas Bacchus, avec sa chanson « Le jupon noir », nous remémore cet événement.

0: La première utilisation du drapeau noir comme symbole anarchiste date de la manifestation des sans-travail aux Invalides le 9 mars 1883.
1: La révolutionnaire Louise Michel le fabrique avec un vieux jupon noir qu'elle fixe sur un manche à balai.
0: Elle explique qu'elle porte en le brandissant le deuil des communards de 1871. À son procès, elle dira:
1: parce que ce drapeau est le drapeau des grèves et qu'il indique que l'ouvrier n'a pas de pain.
0: Le 12 août 1883, paraît le numéro 1 du journal des anarchistes lyonnais, le drapeau noir.
2: Mais il y a bien d'autres façons d'exprimer l'anarchie. Glenmore en est un frappant exemple. Trop injustement méconnu et oublié, Glenmore s'inscrivait dans la lignée des bardes bretons, dont il reprenait la tradition. Il est un des artisans du renouveau de la culture bretonne, et bien qu'il ait commencé à chanter en 1958, c'est seulement début 1969 qu'il sort son premier disque, Cet amour-là. Suivront ensuite plus d'une dizaine de disques. En 1972, après une tournée en compagnie de Léo Ferré, il sort un album, Vivre, dont nous allons écouter le titre éponyme.
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0: Après la Bretagne, c'est l'Occitanie que nous rejoignons, avec Juan Pauverdier, défenseur, lui, de la culture occitane. Et proche de Léo Ferré, il traduira plusieurs de ses chansons en occitan et lui consacrera un album, Léo en oc. Sur un de ses disques phares, Taboulcha, il chante « Balade pour un paumé ».
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Comme j'avais l'embarras du choix parmi ces chansons, j'ai demandé à Pascal Loquin laquelle est à son avis celle qui, dans son répertoire, représente le plus les idées libertaires. Elle m'a alors proposé Les Trois Grâces, et c'est un bon choix, parce que ce morceau fait partie de ces chansons qui dénoncent le caractère oppressif de la société, tout en accentuant le trait sur le travail aliénant, l'argent ou la consommation. Et là, on n'est pas très loin des situationnistes.

C'est un peu dans le même état d'esprit que Mélisse Mel, autrice et chanteuse militante, dont les chansons traitent souvent des maux de notre société moderne, chante les brebis.

Jacques Marché est un chanteur proche des situationnistes. En 1974, sur son premier disque, il enregistre « La vie s'écoule, la vie s'enfuit », un texte mélancolique écrit par Raoul Vanhegen, écrivain et philosophe belge militant de l'international situationniste. Cette chanson reprend d'ailleurs des idées portées par les situationnistes. La société de consommation, la société du spectacle et l'aliénation liée au travail salarié.

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Jacques de Grandcart, chanteur, humaniste et libertaire, fut l'auteur de plusieurs dizaines de chansons, interprétées par lui-même ou par d'autres. Profondément engagé, il participa à plusieurs galas libertaires, dont, en juin 1973, à une soirée de soutien de la solidarité internationale antifasciste. À ce propos, il écrira, fin des années 70, cette phrase prémonitoire qui aujourd'hui prend toute sa résonance. Il ne faut pas croire qu'un pays devient fasciste d'un seul coup. Pas du tout. Cela se fait par petites approches, dont les gens ne sont même pas conscients. Et puis un beau jour, il se réveille sous le régime de l'ordre. On l'écoute interpréter « Un homme est debout ».

en 1974, sur son album intitulé « Chante », Jean Vasca enregistre « Tu voudrais un pays », une chanson porteuse d'espoir, d'engagement et de vision libertaire.

La Makhovtchina fut un mouvement révolutionnaire paysan ukrainien d'inspiration socialiste libertaire visant à l'établissement d'une société démocratique et horizontale sans État sur un territoire rural et constitué de petites villes dans le sud de l'Ukraine actuelle entre 1917 et 1921. Les communes étaient auto-administrées selon les principes de la démocratie directe et du mandat impératif sous la protection de l'armée révolutionnaire insurrectionnelle ukrainienne organisée par Nestor Makhtoum. En bref, on peut rappeler que ce mouvement devra d'abord lutter contre les troupes d'occupation austro-hongroises qui occupent l'Ukraine que leur a livrée Lénine par le traité de Brest-Litovsk, puis ensuite contre les Russes blancs menés par le général Denikin. Puis en 1920, le mouvement est déclaré hors la loi et éliminé dans le sang par les bolcheviks. La répression demandée par Lénine et organisée par Trotsky sera brutale et sans merci. En 1974, Étienne Rodagil, fils de combattants républicains espagnols exilés et lui-même libertaire, proche des anarcho-syndicalistes de la CNT, écrit en souvenir la Makhovtchina sur la musique du chant soviétique Les Partisans, chanson qui rappelle l'histoire de ce mouvement et la dure répression qu'il subit. Elle est interprétée par Fanchon Demers.

Bien sûr, il n'était pas question de parler chansons libertaires sans évoquer Georges Brassens. Là aussi, le choix est large. Finalement, et pour terminer cette émission, c'est La Mauvaise Herbe que nous allons écouter.

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3: À la une de cette édition, Vladimir Poutine menace de saisir des navires européens après l'arraisonnement de plusieurs bateaux soupçonnés d'être de la flotte fantôme russe, utilisée par Moscou pour contourner les sanctions de l'UE. Et c'est notamment pour mieux se préparer aux ingérences de la Russie que l'Allemagne veut tout revoir sur le plan du renseignement. Et à cet égard, un projet de loi a été adopté ce mercredi en Conseil des ministres. À la une également, en Indonésie, des feux sont en cours et ravagent l'archipel au début d'une saison sèche, longue et intense, aggravée par le phénomène El Niño et conséquence des incendies, la qualité de l'air se dégrade. Et puis la Lune a rendez-vous avec le Soleil ce mercredi dans l'ouest de l'Europe et de l'Afrique. Et pour profiter de cette éclipse solaire exceptionnelle, à Paris, c'est la course aux lunettes spéciales de protection. On démarre ce journal avec les menaces de Vladimir Poutine. Le président russe met en garde les pays européens qu'il pourrait saisir des navires occidentaux. Tout cela en représailles, car des bateaux soupçonnés d'être de la flotte fantôme russe ont été arraisonnés par des pays d'Europe comme la Suède ou encore la France. La flotte fantôme, on le rappelle, ce sont les navires utilisés par Moscou pour exporter du pétrole tout en contournant les sanctions de l'UE mises en place depuis son offensive en Ukraine. Le chef du Kremlin a fait cette annonce alors qu'il supervisait des manœuvres de la flotte russe du Pacifique. À Moscou, la correspondance de Jean-Didier Revoin.
4: Le président russe a réagi ce matin à la possibilité de saisir et de vendre les biens transportés par les navires de sa flotte fantôme. Assimilant de telles actions à des actes de piraterie et de banditisme, Vladimir Poutine a déclaré que si cela se concrétisait, la Russie répondrait de manière symétrique, là où elle le jugerait nécessaire et approprié, n'importe où, y compris dans la région du Pacifique, où les tensions augmentent en raison des actions de l'Occident. Cet avertissement vaut pour tous les pays qui seraient tentés d'appliquer de nouvelles sanctions approuvées par Bruxelles et qui ouvrent la voie à la vente du pétrole et des marchandises saisies sur les bateaux utilisés par Moscou pour contourner les sanctions occidentales. À l'heure actuelle, seule la Suède a décidé de remettre à l'Ukraine un cargo de la flotte fantôme russe arraisonné début mars et transportant, selon Kiev, du blé ukrainien volé dans les territoires occupés. Vladimir Poutine s'est exprimé à bord du croiseur Varyag, au large de l'île de Sakhaline, où la marine russe procède à des exercices, une semaine avant des manœuvres militaires conjointes entre les États-Unis et la Corée du Sud, destinées à simuler une éventuelle attaque de la Corée du Nord. Jean-Didier Revoin, Moscou, RFI.
3: C'est notamment pour mieux se préparer aux ingérences de la Russie que l'Allemagne veut tout revoir sur le plan du renseignement. Des végétariens parmi les services secrets, c'était ainsi qu'un ancien patron du renseignement extérieur allemand avait justement qualifié son organisation pour évoquer les contraintes très strictes de ses agents et une efficacité qui fait souvent sourire leurs homologues. Cela doit changer. Après la nouvelle époque, pour donner à l'armée allemande des moyens impressionnants, ce sont les services de renseignement qui doivent jouer à l'avenir en première division. Et un projet de loi a été adopté ce mercredi à cet effet par le Conseil des ministres à Berlin, comme le raconte notre correspondant sur place, Pascal Thibault.
5: Après les dérives du régime nazi avec sa police secrète, la Gestapo, l'Allemagne d'après-guerre a créé des services de renseignement intérieurs et extérieurs et non des services secrets comme beaucoup d'autres pays. Leur mission est avant tout de récolter des informations et ce dans un cadre très strict. Cela doit changer avec des compétences élargies pour la surveillance mais aussi pour effectuer des missions opérationnelles, pour neutraliser des services informatiques à l'étranger en cas de cyberattaque par exemple, pour mener des actions de piratage ou pour supprimer des données. Le ministre de l'Intérieur, Alexander Dobrindt.
6: Il s'agit d'une nouvelle ère pour nos services. Nous faisons face à de nouveaux dangers. Nous subissons tous les jours des attaques hybrides venant de puissances étrangères qui ont pour but de déstabiliser notre pays. Ces dangers exigent des services secrets qui ont des compétences larges et sont efficaces et peuvent faire jeu égal avec nos homologues de pays amis.
5: Les détracteurs du projet de loi dénoncent une menace pour la vie privée des citoyens et pour les droits individuels. Une ONG critique les analyses systématiques avec l'intelligence artificielle, l'accès très large aux caméras de vidéosurveillance privée et les contre-attaques informatiques. Une instance composée de juges nommés par le Parlement autorisera à l'avenir les opérations des services de renseignement. En cas d'urgence, les services pourront agir d'abord et informer cette instance dans un délai de 4 jours. Pascal Thibault, Berlin RFI.
3: Dans l'actualité également, les secouristes continuent de s'activer au milieu des décombres pour tenter de retrouver des survivants au séisme qui a frappé la Colombie. De magnitude 7,4, ce tremblement de terre qui a touché l'ouest du territoire est le plus meurtrier du siècle dans le pays, avec au moins 216 victimes, selon un dernier bilan, et des centaines de blessés. Et face à la situation, le nouveau gouvernement du pays a décrété un deuil de 3 jours ce mercredi. L'aide internationale se met en place. Bruxelles débloque 2 millions d'euros et les États-Unis ont offert une aide de 15,5 millions de dollars pour faire face à l'urgence de la situation sur place. Dans l'actualité, toujours ce drame au Zimbabwe, un ferry a chaviré alors qu'il traversait le lac Kariba, lac frontalier avec la Zambie voisine. Cela s'est passé ce mardi, mais ce mercredi, les services de secours locaux font état de 44 victimes, selon un dernier bilan. D'après les médias locaux, le drame est dû notamment au mauvais temps et aux fortes vagues sur le lac. En Indonésie, des feux sont en cours et ravagent l'archipel au début d'une saison sèche et longue et intense, aggravée par le phénomène El Niño, qui s'ajoute aux effets du réchauffement climatique. 48 000 pompiers sont mobilisés à travers le pays pour lutter contre les flammes. Dans l'est de l'île de Java, par exemple, l'incendie d'un parc national a ravagé près de 900 hectares mardi matin. Conséquence de ces feux, la qualité de l'air se dégrade. C'est le cas notamment dans le Kalimantan oriental, sur l'île de Bornéo, où des défenseurs de l'environnement interpellent les autorités sur leur gestion. Juliette Pietraszewski.
7: Depuis le début de la semaine, une brume enveloppe la ville de Pontianak, dans l'ouest de l'île de Bornéo. En cause, la fumée provenant d'incendies à l'extérieur de la cité. Par précaution, le maire a demandé la fermeture des établissements scolaires. Indra Siananda vit lui-même dans la province du Kalimantan occidental. Il est responsable plaidoyer au sein de l'ONG environnementale Wali.
8: La qualité de l'air à Pontianak est dangereuse. Les élèves de maternelle ont été mis temporairement en vacances et les écoles primaires et les collèges sont fermés. Pour eux, l'enseignement se fait en ligne. La situation ne va pas s'améliorer. Les feux de forêt et de végétation sont encore en augmentation et devraient être particulièrement graves en 2026.
7: L'Indonésie devrait connaître une saison particulièrement difficile, marquée par un risque élevé de sécheresse et d'incendie. À cela s'ajoutent aussi des politiques qui ont favorisé l'assèchement des zones humides, explique Indra Siananda.
8: Il ne s'agit pas seulement d'un problème climatique, il existe des problèmes de mauvaise gouvernance des terres et des forêts. On a détruit des tourbières. Le gouvernement n'a jamais évalué l'impact environnemental des entreprises minières ou d'huile de palme dans la région. Or, de nombreux incendies ont été recensés dans la zone hydrologique de Gambour, dans le Kalimantan occidental, une zone fortement dégradée.
7: Et pour le défenseur de l'environnement, les politiques pro-extractivisme des autorités rendent la forêt plus vulnérable.
3: Les explications de Juliette Pietraszewski. Des incendies donc, mais aussi des vagues de canicule sont toutes des conséquences du changement climatique. Et une nouvelle vague de chaleur, justement, arrive sur l'Europe. Les températures grimpent au-dessus de 35 degrés Celsius pour au moins 92 millions de personnes sur le continent. Ce mercredi, signe que la nouvelle vague de canicule gagne du terrain. Et ce sont à présent 80 départements français qui sont déclarés en vigilance orange. Toujours en Europe, la Lune viendra s'interposer entre le Soleil et la Terre. Ce mercredi, une éclipse solaire totale, rarissime. En France, elle sera partielle, mais la Lune devrait cacher l'astre solaire à plus de 92% sur tout le territoire. Alors pour assister à ce spectacle très rare, la population se presse pour acheter des lunettes spéciales de protection qui sont, on le rappelle, indispensables. Mais elles sont de plus en plus rares. À Paris notamment, pharmacies, opticiens et magasins spécialisés sont dévalisés alors que des files d'attente se forment là où il reste des stocks. Difficile, voire impossible d'en obtenir à un prix raisonnable, voire d'en obtenir tout court, à moins d'avoir précommandé. Sarah Rodriguez.
9: 2 heures après leur ouverture dans plusieurs pharmacies dans le sud de Paris, plus de lunettes. Mehdi ressort de l'une d'entre elles, l'air déçu.
10: Non, malheureusement, je me suis pris à la dernière minute et j'en ai pas eu. J'en ai fait une avant, il y a quelques jours. C'est celle qui est à côté de chez moi, mais il n'y en avait plus. Ils étaient en rupture de stock. Et là, ils n'ont plus rien du tout. C'est moi qui me suis pris à la dernière minute. Là, pour le coup, c'est pas un manque de stock. J'aurais dû le faire juste avant. Vraiment, j'aurais dû le faire juste avant.
9: Même chose à quelques mètres dans une autre pharmacie où le téléphone n'arrête pas de sonner.
11: Alors, donc depuis vendredi, allez, on est à combien? 1290 paires. On ne pensait pas qu'il y aurait un tel engouement, en fait. On avait fait une précommande, mais j'avais commandé 50 paires. en précommande au mois de mars. Parce qu'on pensait qu'à Paris, ça serait vidé au mois d'août. Les Parisiens seraient pas là. Parce que quand même, c'est la semaine du 15 août, la semaine la plus calme pour nous. Donc on s'est dit, il y aura personne.
9: Et pour les chanceux qui en trouvent, les précieuses paires peuvent se vendre jusqu'à 7 euros.
11: Les gens qui ont acheté effectivement il y a 3 semaines, un mois, ont pu les avoir à 1,90. Mais aujourd'hui, comme le marché est très tendu, on a acheté au prix fort en fait. Les pharmacies qui vendent à 7 euros, même achetées au plus fort, font une marge confortable.
9: Lors de la dernière...

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0: Salut à toutes et à tous. Aujourd'hui, dans les estivales, on traverse l'Atlantique pour rejoindre les Antilles avec un épisode du podcast Les Sons Terrestres, qu'on aime beaucoup, issu de la revue d'écologie radicale Terrestre. Habiter les Antilles à l'heure de l'Anthropocène, ça s'appelle. C'est une série de 4 capsules sonores scientifiques qui ont été réalisées en mai 2024 à l'occasion d'une rencontre entre étudiants et chercheurs, chercheuses autour de l'écologie politique en Martinique. Une semaine d'enquête pour aborder pas mal de problèmes environnementaux spécifiques à ces territoires. Les discussions captées par Florence Ménez et Lucie Loustano, qui sont respectivement anthropologues et étudiantes en sciences politiques, et qui ont été mises en onde par l'artiste sonore Maya Bokeh. Dans les 2 capsules du jour, il sera question de plantations de bananes, de contamination au chlordécone et d'algues proliférantes. Sargasse, vous avez dit sargasse? Bonne écoute.
1: Moi, je suis un agriculteur, ça fait 25 ans. Ça fait 30 ans quand même. 30 ans, je suis agriculteur, donc je me plains pas, je suis passionné, il n'y a pas de honte. Parce que les deux corps de métier qui sont vitaux ici à Martinique, c'est l'agriculteur et le pêcheur.
2: Mais les pêcheurs, il y en a quasiment plus. Mmh. C'est un problème.
1: Et c'est pour ça que je réfléchis le côté pisciculteur pour permettre un peu de poisson frais, parce que sinon, c'est des. On mange quoi du congelé?
3: Les principaux agents toxiques, on en retrouve beaucoup, comme dans beaucoup de territoires. Ce qu'il faut mentionner, c'est que les agents toxiques auxquels on va être exposé en Martinique ne sont pas les mêmes que ceux qu'on va retrouver, par exemple, à Lyon, à Paris, ou dans tout autre pays du monde. On a ce qu'on appelle des expositions différentes, donc des exposomes différents. Et d'ailleurs, si on est en Martinique, les exposomes au nord de l'île ne vont pas être les mêmes que ceux au sud de l'île. Donc, dans l'exposome, il y a effectivement la composante chimique, c'est celle qui m'intéresse. Et en Martinique, c'est une terre qui est connue pour utiliser beaucoup de pesticides. Historiquement, le pesticide le plus connu, c'est la chlordécone, mais il y en a eu d'autres qui ont été utilisés avant elle et après elle, après son interdiction. Et donc, parmi ces pesticides, on trouve actuellement, par exemple, le glyphosate, qui est un pesticide herbicide qui est très médiatisé du fait de sa très grande utilisation. Donc, en fonction des types d'agriculture, il y a un très grand nombre de pesticides qui peuvent être utilisés, mais il y a évidemment aussi une pollution qui résulte du trafic automobile, il y a une pollution qui résulte de l'utilisation d'aliments bien particuliers qui peuvent contenir, par exemple, des additifs alimentaires, des conservateurs. Et donc, l'exposome martiniquais va être constitué d'une variété de toxiques qui résulte d'activités agricoles, les pesticides, ou d'activités plus industrielles, ou on va dire plus en lien avec les activités de tous les jours, comme le trafic automobile. Donc c'est un exposome qui est varié. Alors il y a quand même des spécificités, puisque la chlordécone a été utilisée aux Antilles et n'a pas été utilisée dans l'Hexagone, ce qui fait que là, il y a une vraie spécificité sur cet agent-là. Et c'est pour ça que, aussi, j'allais au campus, c'était pour discuter de ces problématiques de pesticides, dont en partie la chlordécone, qui est un polluant organique persistant, donc qui est toujours présent malgré son interdiction au niveau de l'exposome martiniquais et guadeloupéen d'ailleurs.
1: Je vais vous montrer, oui. Et puis après, donc, vous pouvez boire coco, parce que j'ai mis tout ça là, c'est pour boire. Je vais vous montrer, là on plante de des dachines sur des terres à bananes.
2: Ah oui.
1: En bonne quantité.
2: Et ça se vend
1: sans problème. Ça va dans les coins. Ça passe avec un certificat. Donc c'est bien beau de faire donc le débat au niveau de l'amphithéâtre. Mais dans la réalité.
4: Mais c'est ça, complètement, oui, c'est ça. Mais c'est pour ça qu'on vient ici.
2: Oui, mais ça m'interpelle là, vraiment. Moi je veux voir ça.
1: Mais c'est
2: des dachines sur des terres contaminées.
4: C'est ça.
1: Est-ce que...
4: La question du foncier, pardon. Ouais. Parce que tu m'avais dit que tu étais entouré par des terres qui ont utilisé de la chlordécone.
1: Ouais, donc ouais. On a toutes ces parties là à l'époque. Quand vous montez là, vous avez vu qu'il y a une parcelle de bananes loin.
2: Ouais.
1: Et bien donc, j'avais vu beaucoup de pesticides. On a aussi donc.
4: On les a pas vus.
1: Non, donc quand vous montez les bananes.
4: Les bananes, voilà. Okay.
2: C'est des pesticides sur pattes.
4: C'est ça, exactement.
3: Alors le pesticide en question, c'est un insecticide. C'est-à-dire c'est une molécule qui est utilisée pour tuer des insectes. Il a été utilisé en Martinique dans les années 70, 80, jusque dans les années 90. Et il a été utilisé dans d'autres pays du monde. En Europe, on l'oublie parfois, mais il a été utilisé en Allemagne. Il a été commercialisé aux États-Unis également. Il a fait l'objet d'une interdiction relativement rapide. Et ce pesticide, il a été très utilisé en Martinique pour lutter contre le charançon du bananier, qui est un insecte, qui est un ravageur du bananier. Donc son utilisation était assez simple. C'était un épandage au niveau des plantations de bananes, pas sur les bananiers en soi, mais sur le sol, près des racines, pour éviter que l'insecte ne ravage les bananiers. C'est donc un pesticide qui est organochloré. Donc ça, c'est important de le dire, parce que le mot chlore dans organochloré signifie que ce pesticide contient des atomes de chlore. Et les organismes vivants ont beaucoup de difficultés à gérer les composés qui sont chlorés, ou des composés qui sont bromés, ou des composés qui sont fluorés. On parle beaucoup des PFAS actuellement. Dès qu'on a du chlore, du brome ou du fluor, c'est des atomes d'halogènes, et ben les molécules chimiques qui en contiennent sont difficiles à gérer pour un organisme, comme le mien ou n'importe quel autre être humain. Ça veut dire quoi, mal géré? Ça veut dire que ce pesticide, lorsqu'il est ingéré, on a beaucoup de mal à l'éliminer, parce qu'on ne le reconnaît pas. Ou plutôt, on le reconnaît, mais on le transforme mal. Et il est très hydrophobe. Hydrophobe, ça veut dire qu'il a peur de l'eau. Donc en fait, si on reprend la racine, ça signifie que c'est une molécule qui va avoir tendance à s'accumuler plutôt dans les parties grasses de l'organisme. Donc à titre d'exemple, pour être un peu plus quantitatif, c'est un pesticide qui va avoir chez l'être humain, homme ou femme, une durée de vie, une demi-vie, pardon, qui est de l'ordre de 130 jours. Ça signifie que si on en ingère 1 gramme aujourd'hui, dans 130 jours, on en entourera toujours 0,5 gramme. Ça veut donc dire qu'une personne qui en absorbe tous les jours finit par en accumuler. Et donc une solution aussi pour s'en débarrasser, c'est de ne plus être exposé. Or l'exposition principale, c'est une exposition qui est alimentaire, soit par l'eau, soit par la consommation de produits. Alors contrairement à ce qu'on croit, ce n'est pas les bananes qui nous contaminent, parce que le pesticide a beaucoup de mal à atteindre les bananes qui sont très en hauteur dans les bananiers. Et comme il est hydrophobe, il n'aime pas l'eau, il a du mal à remonter par la sève. Par contre, tout ce qui va être cultivé dans le sol, les patates douces, les pommes de terre, les ignames, ça peut être très contaminé, notamment en surface.
1: Comme il manque des terres.
2: Ouais.
1: Sur qu'on a, on va avec. Est-ce que tu vas de l'autre côté? L'autre côté, c'est de l'arche marron.
4: Mais excuse-moi, Alexandre, j'ai pas compris le problème, en fait, qu'il soit là, que les dachons soient là.
2: Si tu avais des bananes avant. Eh bien, juste des bananes à côté, il y avait des bananes avant.
1: Il y avait des bananes avant.
4: Il y avait des bananes avant. Et où donc, ces dachines, elles sont à qui, ces dachines?
1: Ah ben, c'est à des locataires qui travaillent avec une coopérative en Anas Martinique, qui travaillent avec Maya au Lamantin, qui travaillent avec une autre coopérative sous Bois Rouge. Donc, tous ces producteurs-là donc, livrent dans ces coopératives qui, entre eux, livrent dans les cantines,
4: livrent petits. Ils empoisonnent les enfants.
1: Depuis à la naissance, tu as déjà, tu as déjà l'épée de Damoclès.
2: Pour que je comprenne bien, donc du coup, ils font pousser les dachènes là, sur un terrain très riche en chlordécone. Le dachène se charge en chlordécone.
4: Ça pousse dans la terre.
3: Ouais, mais ça, d'accord, mais ils le revendent à qui? C'est ça que j'ai pas compris.
4: Des coopératives.
3: Des coopératives, et du coup.
1: Des coopératives, voilà. Comme nous répondons à des appels
3: d'offres. Un peu comme des AMAP, mais direct.
1: À la Martinique de Fort-de-France, Cuisine Centrale, donc c'est des bons mots.
4: Ouais, mais AMAP, c'est censé être aussi bio, quoi. Enfin, je veux dire, tandis que là, est-ce que c'est étiqueté bio ou c'est présenté comment?
1: Ah non,
4: c'est ça. Okay.
3: C'est une revente.
2: Oui. Voilà. Mais là, en principe. Cette vente, non, elle est interdite, parce qu'on ne peut pas vendre des produits contaminés.
3: Ben oui, voilà.
4: Il y a une interdiction même à produire, là.
2: Oui, d'ailleurs, produire.
4: Il ne devrait pas produire, mais normalement, le problème, c'est qu'il n'y a pas de contrôle.
3: Normalement, il ne pourrait pas produire ça. Il pourrait produire autre chose.
4: C'est pour ça que tu dis qu'il n'y a pas assez de contrôle. C'est ça. Ouais.
1: Mais si vous n'étiez pas monté ici, vous ne serez jamais au courant.
2: Oui, alors, ce qui est très ennuyeux, parce que nous, au CPSN, qu'est-ce qu'on dit? Qu'il faut acheter autant que possible dans les supermarchés dans les et non pas dans, au bord des routes, parce que c'est censé être contrôlé.
4: Voilà. Dans les supermarchés, oui.
3: Alors que les AMAP, ça peut marcher, parce que justement, là, c'est un circuit qui est contrôlé.
4: Oui, c'est ça.
1: Même dans les supermarchés, oui. Ça passe dans les coopératives, ouais. Pas tout le temps ils contrôlent. Hein.
4: Voilà.
1: Les coopératives, le dimanche, il faut faire des livraisons, pourquoi le lundi matin, quand tu...
2: Ah ouais.
1: Donc le supermarché, chez Leclerc, chez Carrefour, le rayonnage est bien rempli, on mange des produits frais.
2: Il y a un vrai problème de contrôle.
1: Un vrai problème de contrôle et puis aussi d'éducation, parce que le Martiniquais, il préfère aller dans les GMS, chez Leclerc, chez Carrefour, dans les GMS, que d'aller chez le petit producteur. Qui... Alors que moi, je sais, je fais le bon produit, j'avais 20 ans que je suis en bio.
4: Oui, oui.
1: Donc il y a une pression au niveau du foncier pour avoir une bonne qualité de production. Une politique d'autosuffisance qu'on parlait. Oui. Donc il faut manger plus de produits locaux, mais manger plus de produits locaux, mais sous quelle barcelle? Donc sous quelle barcelle? Il y a aussi la problématique des aides. Les gens qui font les bons produits ne sont pas récompensés.
2: C'est clair, c'est clair. Le POSEI n'est absolument pas adapté à ce type de culture.
1: Mais et nous producteurs bio, on trime là. Parce que
2: oui.
1: Moi, si je faisais du tonnage, moi, je ne souffre pas de problème. Hein. Mais je mets des pesticides.
2: Ouais, c'est sûr.
1: Mais moi, je ne mets pas des pesticides. Mais j'ai beaucoup de problèmes.
3: La grande difficulté des agriculteurs et des agricultrices en agriculture biologique, hein, c'est le fait de commencer à travailler sur une terre qui est non contaminée. Sur un produit comme la chlordécone qui est persistant, bah, il est évident qu'on ne peut jamais dire qu'on est en bio, entre guillemets. Donc il faut aller travailler sur des terres déjà qui contiendraient des pesticides qui peuvent se dégrader rapidement, facilement. Et ensuite, évidemment, le soutien des autorités vis-à-vis de ce type d'agriculture qui est perçue comme étant une agriculture plus chère, parce que, alors curieusement, on utilise moins de produits, moins de pesticides, mais elle est plus chère, parce qu'on considère que les rendements vont être moins importants, ou qu'il y aura des insectes ravageurs, ou ce genre de choses. Il n'y a pas d'insectes nuisibles, il y a des insectes ravageurs, mais voilà, ils ont le droit de se nourrir aussi, quoi, quelque part. Voilà, pour les agriculteurs, il y a beaucoup de contraintes. Quelqu'un qui veut commencer à se mettre au bio, bah parfois, même sur d'autres territoires, il doit attendre 3-4 ans avant d'avoir l'autorisation, parce que la terre, avant, elle était peut-être contaminée par des pesticides. Et ensuite, on n'est jamais à risque que, par des transferts, pour la chlordécone, il y ait finalement, par le fait d'un ruissellement, une contamination du sol à la chlordécone. Ça impose un suivi et ça impose une beaucoup de méthodes qui font que c'est difficile pour eux.
1: Les contrôles, déjà au niveau de contrôle, on n'a pas ce contrôleur. Ici à la Martinique.
4: Contrôleur.
1: Ouais, mais pour toute la Martinique, tu as peut-être 4 à 5 contrôleurs.
3: Et contrôleurs de quoi?
2: De la DAF.
1: La DAF qui vont sur les parcelles. Vraiment.
2: Donc il n'y a pas de vraie traçabilité, quoi.
3: Dans l'Hexagone, normalement, les agriculteurs doivent remplir des registres s'ils utilisent des pesticides. Il n'y a pas de fonctionnaire pour relever les registres, donc ils ne le font pas. C'est pareil.
1: Donc c'est tout ce problème-là. Donc, éduquer, responsabilité, communiquer.
3: Ouais.
1: Et puis, quand je dis responsabilité, c'est au niveau de ceux qui détiennent les décisions. C'est ça le problème ici à la Martinique.
3: La question de la traçabilité, elle se pose pour tous les types de pesticides. Et si d'ailleurs on devait faire un très court écart sur le sujet de la chlordécone pour parler des autres pesticides, on sait très mal comment un sol et les micro-organismes qui le composent réagissent à la présence d'un pesticide. Parce qu'on, comme nous, les micro-organismes du sol vont avoir une tendance à transformer les molécules pour les éliminer, mais du coup, en les transformant et en les éliminant, elles produisent des molécules nouvelles. C'est ce qu'on appelle des métabolites. Le métabolisme, c'est la propriété qu'a le corps de transformer des molécules auxquelles il est exposé. On est exposé à du tabac, on transforme les molécules du tabac et on les élimine dans nos urines et nos fesses. On doit d'abord les reconnaître et après on les transforme. Pour ce qui est des pesticides, c'est pareil. Pour la chlordécone, durée de vie très longue, je l'ai dit, dans les organismes humains, mais durée de vie beaucoup plus longue dans les sols. On est sur une molécule qui est suspectée d'avoir une demi-vie dans les sols entre 50 et 200 ans. Ça signifie 50 ou 200 ans qu'on parle de 6 ou 7 générations de personnes potentiellement exposées si elles ne suivent pas les recommandations pour diminuer leur exposition. Et donc, cette molécule, elle est facilement dosable actuellement. Elle est dosée d'ailleurs dans le sang et en Guadeloupe et en Martinique, on a la possibilité de se faire doser gratuitement pour savoir à quel niveau de chlordécone est mis. Comme la glycémie, on mesure le sucre dans le sang, la chlordécone est mis, on mesure la concentration de chlordécone dans le sang. Donc ça, on peut le faire. Donc on a les outils pour mesurer les niveaux de chlordécone dans les sols, dans les eaux, dans le sang humain, etc. Mais il est vrai que ce suivi, il a été organisé relativement tard et avec une molécule qui a une durée de vie qui est très très longue. Donc ce qui pose un vrai problème, c'est la problématique de la transférabilité de cette molécule. Quand on l'épand sur des bananes, et uniquement sur des bananes, on ne peut pas se dire que la molécule va rester au niveau des champs de bananiers. En fait, on s'est rendu compte que l'île a été grandement contaminée. Alors, il y a des régions qui sont plus contaminées que d'autres, que ce soit en Martinique ou en Guadeloupe. Et surtout, la molécule ne contamine pas que les sols, elle contamine aussi les eaux. Donc, ce qui est dans l'eau, notamment des organismes vivants, dont des poissons, et c'est pour ça qu'il y a une très forte réglementation de la pêche aux Antilles, du fait de la contamination, on va dire, proche, proximale, par la chlordécone.
1: L'ananas que vous mangez, c'est rempli de pesticides. Hein.
2: Ah bah oui.
1: C'est rempli de pesticides. Vous avez, c'est, ça sent bon, mais c'est rempli de pesticides.
2: Quand ça sent bon.
3: Alors, quels pesticides? Parce que c'est ceux, là, on parle de ceux qui sont produits ici, les ananas ici.
1: On a donc des pesticides, par exemple, l'étrelle pour mûrir. Donc, on a aussi des pesticides pour assurer, donc, pour éviter donc l'enherbement des parcelles.
3: Ouais.
1: Et il faut le faire régulièrement tous les 15 tous les 1 mois 15 jours. On a le glyphosate, tout ça. Donc tous les 1 mois 15 jours, il faut traiter aussi avec du
3: herbicide. Il y a des insecticides aussi qui sont utilisés.
1: Oui, on a en même temps dans le même bain tout ça, ces pesticides, tout ça. Donc ils font un seul mix-check. Et puis ils envoient ça.
3: Ah, un milkshake, ça, j'aime bien l'expression.
2: Et ça donne le cocktail.
1: Un cocktail, et puis après, et tu vois, donc on a de très beaux ananas, les gens sont contents, c'est des fruits locaux, mais c'est bien bon, mais c'est pas tout le temps, il faut manger.
2: Mais on en importe pas mal aussi pour les ananas.
5: Oui,
2: Costa Rica.
6: Dans les mêmes conditions de production.
1: Hein. La Martinique a raté son coach. Pourquoi? Parce qu'on trouve dans les 5 années à venir, on sera comme Saint-Martin. Saint-Martin, c'est 99%, 80%, c'est des produits importés.
2: Ah, vous avez un désert en plus, Saint-Martin.
1: Donc, ici, nous allons petit à petit entrer dans cette logique-là. Toutes ces terres qui sont restées en banane vont être en canne.
3: D'accord.
1: C'est beaucoup plus rémunératrice. Et ça paye bien, le rhum, tout le monde en boit. Ah, les Chinois en dégolent. Et on aura très peu que c'est des derniers mots quand c'est des gens comme moi qui vont rester à garder donc une alimentation locale, mais pas en même temps.
3: De manière générale, alors j'ai pas la réponse de manière spécifique, mais on sait que dans les jardins, pour lutter contre des insectes ou des ravageurs qui seraient trop nombreux, réintroduire de la biodiversité et les prédateurs, c'est quelque chose qui fonctionne. On sait que pour lutter contre des chenilles dans les jardins, les mésanges, les poules font un gros boulot. Donc réintroduire de la diversité dans les jardins, c'est une bonne manière de lutter contre l'hégémonie d'une espèce qui serait effectivement ravageuse parce qu'elle est trop nombreuse. Et si par contre, on maintient cette espèce mais à un tout petit niveau et qu'elle permet de nourrir des oiseaux qui, eux, vont créer une autre forme de biodiversité dans le jardin, on rétablit un équilibre qui est sûrement beaucoup plus bénéfique pour tout le monde. Donc le mieux, c'est de réfléchir au cycle de vie et aux chaînes alimentaires qu'on a souvent supprimées par l'utilisation de ces molécules, parce qu'elles sont confortables, parce que ça va vite, parce qu'en un ou deux jours, on a ravagé le ravageur. Mais on a aussi ravagé d'autres espèces parce que, comme d'habitude, avec les pesticides, le gros problème, c'est la spécificité. Et beaucoup de pesticides, quasiment tous, n'ont pas une spécificité vis-à-vis d'une seule espèce. On commence à avoir maintenant des organismes qui sont développés, l'INRAE travaille là-dessus, pour lutter contre un type d'espèce, mais c'est des agents biologiques qui sont utilisés. C'est par exemple des nématodes pour lutter contre certaines chenilles. Et ce n'est pas des nématodes qui vont persister, parce que dès que la chenille aura disparu, les nématodes disparaîtront aussi. Mais par exemple, pour lutter contre certains pucerons, réintroduire des larves de coccinelles, ça fonctionne bien. Mais il faut que les coccinelles soient là. Si on a mis un pesticide, les coccinelles ne sont pas là, pas plus que le puceron. Tout ça concourt à détruire la biodiversité et à, évidemment, rompre la chaîne alimentaire.

0: Alors en fait, les sargasses, hein, ce sont donc des algues brunes qui sont holopélagiques, c'est-à-dire que elles circulent, elles ne sont pas fixées, elles circulent à la surface des océans. Et on trouve quantité et quantité de ces sargasses, justement dans la mer des sargasses, qui est à l'est des Bermudes, à peu près là où il y a le triangle, le célèbre triangle des Bermudes. Il y a donc aussi cette mer des sargasses qui fait des kilomètres de long. Et Christophe Colomb, d'ailleurs, ou d'autres navigateurs, hein, donc Christophe Colomb avait vu cette étendue en pensant que bah, c'était une étendue de terre. Il avait pensé toucher terre, alors que, en fait, c'était des sargasses. Et donc, ces sargasses, elles sont dans une gyre océanique. Donc, elles tournent, en fait, sur elles-mêmes. C'est la seule mer sans rivage. Et elles tournent sur elles-mêmes. Et de temps en temps, il y a des parties de cette mer des sargasses qui se détachent et qui font, c'est un phénomène qui est documenté au moins depuis le 19e siècle, et donc qui descend sur l'arc caribéen et qui se dépose sur les îles. Voilà. Et on les ramassait en fait auparavant, justement, comme en Bretagne, pour en mettre sur les champs, par exemple. Il s'est passé, il y a eu un événement en 2011. Et on a mis beaucoup de temps à savoir quel était cet événement, justement, qui a provoqué une arrivée massive de ces sargasses. Au début, on n'avait pas très bien compris qu'elles venaient vraiment de la mer des sargasses. Donc, on a identifié deux principaux types de ces sargasses, hein, ces sargasses sous-fluitants, ces sargasses sous-natants. Et elles sont arrivées donc vraiment en masse, à tel point que, même en 2018, il y a eu ce que les scientifiques ont appelé la grande ceinture atlantique de sargasses, qui traversait donc 8000 km d'Atlantique entre les côtes africaines et les côtes caribéennes. 8000 km de manière quand même discontinue. Mais on a détecté par image satellite justement cette énorme ceinture de sargasses, donc notamment en 2018. C'est là où il y a eu justement cette prise de conscience véritable de l'ampleur justement de ce problème. Il y a eu pendant plus de 10 mois des arrivages continus, à tel point qu'on ne pouvait plus les enlever en fait, on ne pouvait plus dégager ces sargasses et donc elles pourrissaient sur place et donc là elles dégageaient une trentaine de gaz. Donc c'est là où on a commencé à avoir véritablement les effets sur le matériel, avec le matériel électronique qui tombait en panne, télévision, climatiseur, le frigo, les ordinateurs. Et puis, tout le métal devenait brun, noir, mais même aussi le bâti, en fait. Donc, le plafond, par exemple, était moucheté de noir. Et puis ensuite, ça partait. Et donc là, il y a eu de véritables questions qui ont commencé à se poser, évidemment. Il y a eu aussi des problèmes médicaux, des symptômes qui ont été ressentis par les habitants. Et donc, deux médecins ont fait leur thèse de médecine générale, justement, sur ces symptômes. Et il y avait vraiment une corrélation entre les arrivées de ces sargasses et puis les symptômes respiratoires, cutanés, etc.
1: Alors, première chose, on est allé voir les riverains, les gens du bord de mer. Or, les gaz en décomposition amènent, alors Ross expliquerait ça à nous, bon, l'hydrogène sulfuré qui est mélangé au H2O, ça fait de l'acide sulfurique qui est transporté par les gouttes d'eau et qui donc se répand sur des dizaines de kilomètres. Donc nous, quand on est dans des couloirs de vent en hauteur, les sargasses se décomposent en bas. C'est ce que j'ai montré aux gens de l'ARS qui sont de Manilinaire, qui sont venus dans le quartier. C'est-à-dire que ils ont mis des filets, donc nous, on a un couloir de vent, on est protégé. Mais le nord de la baie du Simon n'a pas, le filet ne couvre pas toute la baie. Donc il y a une partie dans le nord, là, près des Brisants, où les sargasses sont toujours en décomposition et arrivent toujours. 11 ans de sargasses, jamais ramassées. Hein.
0: Nous, ce que l'on voulait mettre en exergue, c'était en fait la circulation des gaz, qui sont des gaz qui sont neurotoxiques, que l'on ne voit pas, dont on sent l'odeur d'œuf pourri, mais dont on ne connaît pas encore les effets à long terme sur le corps humain. On le voit sur le matériel, la dégradation, et donc on peut établir une corrélation entre la dégradation du matériel et puis la dégradation de notre santé.
1: Donc je pense que le raisonnement, c'est bon, il n'y a pas beaucoup d'habitants là, donc ils ne sont pas prioritaires. Le problème, ce que j'ai montré, ce que j'ai fait constater, c'est que ce n'est pas seulement les gens du bord de mer qui subissent la découpage des siens. C'est tous les gens sur les hauteurs, tout d'Australie, tout Petite France, même jusqu'à Bois-Soldat, pour les gens. Tous ces gens-là, donc les gens de RS et Madinière sont venus constater, à prendre des témoignages des riverains de leur souffrance physique, de leur eczéma, de leur maux de ventre, etc. Et voir que les maisons sont aussi endommagées à 3 km sur les hauteurs qu'au bord de mer. Là, on a vu vraiment, c'est un coup de chance, on était chez monsieur là. On a vu sa maison en bas, et on a vu de chez lui, on voyait une maison toute en hauteur, on a pu aller dans cette maison-là, et c'était les mêmes dégâts. C'est-à-dire que on a une sous-estimation des dégâts. Et les dégâts, ils sont aussi, la façon dont ça se répand est énorme. Je ne sais pas si vous imaginez que comme il n'y a aucun statut, actuellement, une télé, on va chez But, on achète 4 fois 100 francs, on achète une télé. Moi, j'ai perdu 6 télés. Mais là, les gens sont en train de perdre leur toiture. Tout le quartier perd sa toiture. Une toiture, c'est entre 20 000 et 30 000 euros. Et je ne sais pas si les autorités ont l'idée de... Moi, je ne peux pas aller acheter une toiture 4 fois sans frais, ce n'est pas possible. Et rien n'est mis en place. Il n'y a aucune reconnaissance des dégâts.
2: Il y a une réflexion
1: quand
2: même.
1: Il n'y a aucune évaluation.
2: Il y a une réflexion sur comment on peut aider les populations.
1: Il faudrait évaluer déjà.
2: À faire face. Mais on ne peut pas être dans le cadre du droit commun, puisque, on l'a dit, ce n'est pas un risque naturel reconnu. Donc, il n'y a pas de possibilité d'intervention des assurances. Et l'État n'assure pas les populations. Donc, il y a cette difficulté-là.
0: Alors, en fait. Malgré de nombreuses demandes de parlementaires, en effet, la sargasse n'est pas reconnue comme un risque naturel. Il y a des textes du Sénat qui le classent comme un risque émergent. Il y a des discussions à savoir justement est-ce que ça peut être classé en risque naturel ou non. Et ça ne correspond pas aux caractéristiques en fait, du risque naturel parce que c'est quelque chose qui est continu. Alors que le risque naturel, en fait, c'est quelque chose qui est brutal et qui se termine et on peut réparer ensuite. Tandis que là, ce sont des arrivages aléatoires, parfois brutaux, mais le plus souvent, en fait, continus. Donc on ne peut pas le classer comme risque naturel, pour l'instant, selon la juridiction française. Ou alors, il faudrait faire évoluer justement les catégories de risques naturels. C'est ce que demandent aussi les habitants.
3: Alors, le constat, c'est que faut pas qu'elles échouent. Si elles échouent, il faut les ramasser dans les 48 heures. Si on ne les ramasse pas, elles libèrent tout ce qu'elles ont. Des gaz, des métaux lourds, et c'est une catastrophe pour ce qui est dessous, pour ce qui est en amont, plus ou moins proche de la zone d'échouement. Des études sur l'action au niveau du zinc, etc., ont montré que ça pouvait aller jusqu'à des dizaines de kilomètres. On sent l'odeur des sargasses jusqu'à Ducos, jusqu'à la Mena. Maintenant, l'odeur, ça ne veut rien dire. C'est, les zones de base, c'est 0,07 ppm du H2S. L'œuf pourri, c'est H2S. Ça part à partir de 0,000 quelque chose. Donc c'est pas toxique, mais ça veut dire quelque chose qui se passe. Par contre, les métaux, les bijoux, si vous avez des bijoux blancs sur vous, j'ai vu qu'il y en a pas mal, peut-être à la fin de la réunion, vous allez voir, c'est la demi-lune noire.
4: Ça va
3: pas. Sur la demi-lune noire, ça va l'air. Ça va, merci. Hein. Une fois, j'ai été interviewé par une fille de RFI, un grand reporter, qui est venu. En une heure et demie, ils sont tous étalés. On dirait que j'avais repéré, quand tu regardes son alliance. Je savais que ça marchait, au bout d'un moment ça marchait, je regarde sur le bas, je fais « Ah, mais ça alors, mais en direct, hein, à la radio, c'est pas... » Alors maintenant, ce qui est mal connu, on sait que l'H2S ammoniaque, on sait que c'est pas bon. Ça, c'est connu, hein. Mais on sait que c'est pas bon en mode aigu. Et en mode chronique, on sait pas. Et c'est l'argument, le bouclier principal de l'ARS. Ah lui, hein, lui, il dit plus rien. Mais lui, il dit... Parce qu'on lui dit ça. Il dit, oui, il n'y a aucune preuve scientifique, aucune étude qui montre qu'au niveau chronique, ça peut être bénéfique, etc. Souvent, lors des réunions, je lui dis, il faut arrêter de réfléchir, c'est de bon sens paysan. Là, c'est... Merde, avant, je ne pétais pas, maintenant, je pète tout le temps, ça me réveille la nuit. Quoi. C'est ça, la réalité. Hein. J'ai l'œil qui me gratte, ceux qui habitent dans le coin, j'ai l'œil qui me gratte. j'agace mon crâne, je suis dépressif, je rentre chez moi, je vois ça, je perds, et puis je respire pas bien, les asthmatiques qui s'aggravent, il y a des gens qui deviennent asthmatiques, c'est ça la réalité. Mais il faut le prouver, parce que sinon ils ne bougent pas.
0: Alors, on a commencé à chercher la cause de ce phénomène, justement en se disant, ainsi nous aurions un levier d'action, nous aurions la possibilité d'atténuer ou d'arrêter en fait ce phénomène si on connaît la source. Donc pendant plusieurs années, jusqu'en 2022, la cause principale qui était donnée, c'était déversement de biofertilisants ou d'autres produits nocifs dans l'Amazone et puis aussi sur les côtes ouest de l'Afrique, ce qui aurait alimenté en fait ces algues, se serait nourri avec ces nutriments. Il y a aussi le réchauffement climatique, le fait qu'il y ait une hausse de la température de l'eau. Et puis, il y a aussi un léger décalage d'un cours.

0: de la nature. Donc je disais, ben voilà, peut-être que avec tout notre système diplomatique international, nous arriverons peut-être à l'empêcher ou à atténuer. Bon. Or, donc ça donnait un espoir aux habitants. Or, il n'en est rien. Il se trouve que, apparemment, ce qui s'est passé, c'est qu'en 2010, il y a eu une légère oscillation du globe terrestre, et donc une petite partie, en fait, de la mer des Sargasses est partie, s'est détachée de la grande mer des Sargasses. Et avec le réchauffement climatique, avec le courant, oui, elle prolifère. Mais donc ça veut dire que personne finalement n'est responsable, véritablement. Et là, quand il y a une dilution des responsabilités, donc due au changement climatique, et comment faire? Déjà, personne n'est responsable, enfin tout le monde est responsable. On n'a aucun levier d'action, on n'a aucun moyen d'arrêter ça.
1: Elle libère des pourritures, des métaux lourds, en particulier l'arsenic et la chlordécone. Et quand elles sont échouées, qu'elles explosent et puis qu'il pleut, elles se remplissent et elles remplissent la mer de ces produits-là. Et on a découvert des taux énormes d'arsenic et de chlordécone, et ce liquide s'appelle le lixiviat. Quand on voit l'état de la mangrove et des arbres, les poissons, quand il pleut tout le lendemain, ils sont trop surtournés, il y a des photos qui sont parues. Et voilà ce que dit toujours l'ANR 2023. Vous avez chargé un article d'État, vous avez vu au bout d'une véritable bioaccumulatrice, c'est le lixiviat. Arsenic de 10 mg par litre, soit plus de 500 fois supérieur à la limite réglementaire pour la pêche. Qu'en est-il de nos poissons que l'on pêche? Qu'en est-il de nos crabes que l'on prend au moment du matutu crabe? Quand vous voyez les gens sur la plage, les ouvriers qui travaillent sans capteur ou à capteur qui s'éteignent en plein air, sans masque, etc., ils sont à des taux comme ça. Moi, j'ai vu un mec qui était sur un petit bateau qui a explosé une bulle, il a juste une tonne de mettre en marche arrière et il a perdu connaissance. Il y a un gamin qui tombe dans une zone où il y a des sargasses échouées qui sont coûteuses et puis son copain lui jette le ballon. Il va dedans, il marche, il en a, moi j'en ai jusqu'au-dessus du genou, donc lui il en a jusque-là. Et je vous assure, c'est pas facile de sortir de ça parce que ça s'enfonce. Et s'il éclate une bulle, parce que quand vous jetez des pierres là-dessus, vous jetez des pierres, puis après des petites bulles qui remontent, si lui il éclate une bulle, il a 2 minutes pour s'en sortir, sinon il est mort. C'est alarmiste, mais c'est vraiment ma crainte. Hein. Moi, j'ai fait des expériences avec des animaux, des poules. Hein. J'ai fait, j'ai attaché, le lendemain, c'était mort. Hein. Ça, c'est, j'ai fait qu'une fois. Hein. C'est pas bien.
0: Elles ont en effet, c'est les appréciations qu'on en a, les usages qu'on en a, mais même la juridiction qui est attachée à ces sargasses peut différer d'un pays à l'autre. Il ne faut pas oublier que ça touche actuellement une trentaine de territoires, donc îles et continents. Et vous voyez, la manière, les usages qu'on en a, la représentation qu'on en a, mais aussi la capacité financière, la capacité technique à s'en occuper diffère d'un pays à un autre. Vous avez la Dominique, qui est un pays indépendant, donc juste entre la Guadeloupe et la Martinique, qui est aussi impactée par les sargasses, mais ils sont aussi impactés fortement par les ouragans, ils sont aussi impactés par d'autres problématiques, en fait, qui fait qu'ils ne peuvent pas réserver une grande part de leur budget qui est déjà assez petit, au traitement des sargasses. A contrario, vous avez par exemple le Mexique, c'est surtout le Yucatan qui est touché. Et le Yucatan, en fait, ce sont des grandes plages qui ont été privatisées par les hôtels et qui ont fait appel à l'armée pour dégager en fait ces sargasses. Mais à côté, vous avez des plus petites communautés qui vont justement bénéficier en fait de ces arrivées de sargasses pour valoriser, pour en faire du savon, pour en faire des briques, etc. Donc il y a aussi par exemple à Sainte-Lucie, donc juste au sud de la Martinique, Sainte-Lucie qui est aussi une île indépendante, hein, une île du Commonwealth. Donc il y a un ancien professeur de sport qui, lui, a bénéficié des arrivées de sargasses, puisqu'il a monté son entreprise, il a fait travailler toute sa famille, une partie du bourg, parce qu'il fait justement des biofertilisants à partir des sargasses. Donc il y a vraiment, oui, je pense, différents visages à cette sargasse. Et c'est vrai qu'elle est aussi bénéfique. Alors, même en mer, en fait, elle peut être à la fois bénéfique, mais aussi elle peut être nocive. Parce qu'elle peut

0: être nocif quand il y a de grandes accumulations de sargasses avec une grande épaisseur de sargasses qui empêche en fait la lumière de pénétrer dans l'eau, mais elle peut être aussi très bénéfique quand elle sert de DCP, donc de DCP naturel, donc dispositif de concentration de poissons. Puisque si elle est à la surface, en fait, les oiseaux se posent, enfin, il y avait plein d'insectes, les oiseaux se posent, et puis les petits poissons sont en dessous, les petits attirent les grands, etc. Donc il peut y avoir toute une chaîne trophique sous un radeau de sargasses. Et d'ailleurs, les pêcheurs, quand ils voyaient des radeaux de sargasses, donc précédemment, avant ces arrivages-là, avant ces arrivages massifs, ben ils se précipitaient parce qu'ils savaient que dessous, il y avait du poisson.
1: Comme Leclerc entra aux Invalides, avec son cortège d'exaltation dans le soleil d'Afrique, entre ici, Jean Moulin, avec ton terrible cortège.
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0: Hello, hello! Vous êtes bien sur Black Power avec Pépita. Black Power, c'est l'émission dédiée aux artistes africains et afro-descendants sur les ondes de RDIWA 107.5 FM. Et aujourd'hui, je suis à la capitale. Et non, je ne suis pas dans les studios de RDIWA. Je suis dans le 20e et je suis dans l'appartement de la DJ La Louve. Et c'est très, très, très cosy. Merci beaucoup de m'avoir invitée. Comment tu vas ?
1: Salut Pépita, je suis trop contente de t'accueillir chez moi. Ça me fait trop plaisir du coup qu'on se revoie parce qu'on s'est rencontrés à Grenoble. Il y a déjà plus de 2 ans presque.
0: Ouais,
1: enfin,
0: c'est
1: un peu
0: ça.
1: 2 ans.
0: Ouais.
1: Et voilà, du coup, trop contente de te revoir ici à la maison. C'est trop chouette.
0: Eh ben trop cool. Eh ben moi, j'avoue que j'avais envie de te réinviter parce qu'on avait déjà fait une première émission ensemble en septembre 2025, il me semble. Et du coup, ouais, très contente. Et d'abord, je voulais te remercier parce que c'est un peu grâce à toi que tout ça a commencé. Et du coup, des fois, un petit oui, ça change les choses.
1: Ça me fait trop plaisir, franchement. Et puis, de toute façon, je trouvais ça cool quand on s'était rencontrés. Je me rappelle que tu avais ce projet-là de radio et tout. Et puis, merci aussi. Je suis contente d'avoir été parmi tes premières invitées. Et c'est cool, c'est aussi ça. Je pense que la musique et la culture, c'est aussi le partage et se dire oui.

0: Eh ben, est-ce que tu veux bien te présenter ?
1: Alors du coup, je suis DJ La Louve, je mixe depuis 3 ans. J'essaie de mettre en avant les musiques des régions Maghreb et Moyen-Orient. Et aussi de rentrer dans les spécificités donc de pays dans ces musiques-là. Donc par exemple le raï pour l'Algérie, le gnawa pour le Maroc, le stambeli pour la Tunisie, la debké pour le Liban et la Palestine. Et puis je m'intéresse aussi, du coup je digue beaucoup les artistes Maghreb, Moyen-Orient, mais pas que, aussi européens, occidentaux, qui travaillent autour de ces musiques. Et du coup, en fait, en termes de style, ça reste aussi beaucoup dans les musiques électroniques, mais du coup on peut passer de la techno à de la house, à de la drum and bass, du rap, des choses comme ça. Du coup, ce qui m'intéresse, c'est aussi mélanger toutes ces esthétiques musicales occidentales avec les sonorités arabes que j'adore et que j'affectionne.
0: Génial.

0: Est-ce que tu veux bien revenir un peu sur ton parcours et nous dire comment tout a commencé, comment tu as commencé la musique ?
1: Moi, j'ai grandi en Algérie, à Oran. Je suis venue en France à l'âge de 13 ans et la musique a toujours fait partie un peu de mon univers, de mes journées. Ça a toujours rythmé un peu ma vie. Et le fait de venir en France et l'exil m'a toujours, en fait, j'ai toujours su en fait, j'allais travailler dans le culturel ou dans la musique. En tout cas, c'est ce qui m'intéressait. Donc, j'ai commencé avec des expériences professionnelles en tant que chargée de production dans des boîtes de production ici à Paris, qui travaillait justement sur les musiques et des artistes de la culture arabe, on va dire, ici en France. Mais ça partait du jazz, à du flamenco, à des choses comme ça, toujours aussi dans la fusion. Et par la suite, du coup, le DJing s'est imposé à moi parce que je pense que ça va. Je me suis dit, j'ai assez accompagné d'artistes et de groupes et j'avais aussi assez amassé de musique, de concerts lors de ces 20 premières années de vie, on va dire. Et du coup, le DJing est venu un peu naturellement. À la base, je voulais pas forcément faire un métier. Pour moi, c'était du kiff. Je me suis dit que j'allais jouer pour des gens que je connaissais dans la musique ou pour des annives, pour des potes. Puis ça a un petit peu commencé comme ça. Et puis finalement, ça s'est imposé à moi aussi comme un travail que j'adore. Je me trouve aussi chanceuse de pouvoir partager ma musique, ma vision en tout cas de la musique, de l'art avec les gens.
0: Toi, est-ce que chez toi, on écoutait de la musique ? Avec quoi t'as grandi comme musique ?
1: Alors moi, mes parents avaient beaucoup de vinyles à l'époque parce que eux, c'est vraiment la génération. Enfin, dans les années 80, c'était vraiment ils étaient, je pense, absorbés par le yéyé. C'était aussi l'époque hippie. Enfin voilà, donc du coup, ma mère, elle écoutait beaucoup Sade, Mike Grant. Mon père, il est kabyle, donc aussi pas mal de musique kabyle, donc Idir. J'ai aussi un grand frère qui me dépasse de 10 ans. J'avais cette chance-là. Et lui, c'était Michael Jackson, Boyz II Men. Il a toujours dansé dans le salon. Enfin, voilà, il était aussi anglophone à l'époque, très très tôt. Enfin, je veux dire, l'anglais n'avait pas autant une assise aussi importante qu'aujourd'hui, quoi. C'était pas autant parlé, on va dire, surtout en Algérie. Et du coup, voilà, lui, ça a toujours été un précurseur, en tout cas, de musique soul, jazz, musique noire américaine. Nina Simone, des choses comme ça en fait, et aussi du raï, mais du coup Cheb Khaled, Hasni, et ça c'était aussi l'extérieur parce que il faut savoir que Oran c'est la ville du raï, et surtout à l'époque les étés dès qu'il y avait les chansons qui sortaient, donc c'était encore le CD, et du coup on écoutait ça partout dans les voitures, dans les taxiphones, dans l'alimentation générale, et puis on avait des disquaires qui vendaient des CD piraté. Donc t'allais là-bas et on pouvait passer des heures. Donc il y a aussi tout ce mélange, brassage aussi de musique française, américaine et algérienne aussi.
0: Ok, t'as grandi dans un brassage de musique en fait.
1: Oui, j'ai eu de la chance.
0: Ben oui. Et qu'est-ce qu'elle écoutait, la petite Faïza ?
1: Moi en fait j'écoutais beaucoup de rap US à l'époque. J'aimais beaucoup Wu-Tang et puis Tupac et Biggie, toute cette époque-là. C'est pas de ma génération, mais du coup quand je me suis intéressée au hip-hop, du coup j'avais besoin de revenir à la base de la chose. Même lors de mes études, j'ai fait c'était en master, je crois, parce que je faisais des études d'LOA anglais espagnol. Donc j'avais même fait mon master à l'époque, mon mémoire pardon sur la relation du hip-hop avec le marketing. Donc c'était vraiment le début où Jay-Z ou des choses comme ça commençaient à sortir des marques et que le Black Entertainment aussi sortait, enfin explosait. Et donc du coup Eminem aussi, j'étais une grande fan d'Eminem vraiment. Voilà, j'étais une femme j'apprenais ses paroles par cœur, enfin voilà. Aussi beaucoup les musiques de la pop aussi française et R&B quoi, Wallen, Kenza Farah, enfin voilà, Pete Bagardi, enfin voilà, tout aussi le rap français. En fait, comme j'ai commencé.
0: Mais je crois que t'étais aussi fan de Britney Spears.
1: Ah oui, de ouf. Christina Aguilera. J'étais plus fan de Britney Spears parce qu'il y avait une guerre à l'époque entre les deux. Mais maintenant, en vrai, quand je réécoute la voix de Christina Aguilera, parce que je la suis, je suis là, moi. Elle est quand même incroyable, quoi. Elle a un truc. Ouais, Missy Elliott, Destiny Child. Enfin, c'était, ouais, j'ai vraiment grandi. Moi, je me rappelle, j'avais M6 Music. Et comme on remettait les chansons en boucle avec ma sœur, on les attendait pour refaire les chorés. Et du coup, on essayait de s'habiller pareil. Par exemple, sur le clip de Britney, Oops, I, on essayait d'être en rouge comme elle et de refaire la choré. Et du coup, voilà, on avait un peu tous les deux heures. On devait se remettre dans le truc. Oui, et du coup, c'était vraiment le passe-temps, en fait, je pense, de l'époque. On n'avait pas encore accès aux séries, aux trucs. Donc, on passait vraiment nos journées à écouter des cassettes, à diguer de la musique, à réécrire les paroles aussi, parce que on n'avait pas accès aux lyrics. Et moi, les paroles, c'était jusqu'à maintenant même. Je trouve que c'est important dans une chanson, quoi, pour comprendre ou pas d'ailleurs le sens que veut dire l'artiste. Et du coup, c'était une belle époque. Quand je pense.
0: Et cette époque, est-ce que t'as une chanson qui te rappelle un bon souvenir? et que tu aimerais nous faire écouter et nous raconter aussi le souvenir en lien avec cette musique.
1: Je dirais là, quand, juste comme ça, parce que j'en parlais, c'était Wallen l'Olivier. J'aimais bien ce morceau à l'époque. Je ne vivais pas encore en France, mais je pense que je comprenais déjà ma condition d'Algérienne par rapport au rapport avec la France, parce qu'elle parle de son père qui un jour... va retrouver un olivier. Et du coup, cet olivier, ça représente les racines, la culture. Elle parle aussi de Pagnol, elle le cite dans les paroles de cette chanson. Et du coup, je trouvais ce texte hyper puissant. Et je me rappelle quand ça passait, du coup, à l'époque, à la télé, ou que j'ai pu me le procurer en CD ou quoi. C'était un morceau qui m'avait beaucoup accompagné et touché, parce que je trouvais aussi que Wallen, jusqu'à aujourd'hui, même si elle est plus trop dans le game, on va dire, c'est une artiste incroyable, avec une voix, je pense qu'elle apportait aussi une jeunesse, en tout cas qui se reconnaissait dans ses paroles.

0: c'était le titre L'Olivier de Wallen, et donc qui est un peu ta Madeleine de Proust, Faïza, c'est ça?
1: Grave, oui. Puis en plus, je viens de me rendre compte, c'était en 2004 et c'est l'année où je suis arrivée en France, du coup, je trouve que, ouais, je pense que ça tombe sous le sens.
0: Et juste pour rappeler aux auditeurs et auditrices que on est toujours sur les ondes de RDIWA pour l'émission Black Power. Et qu'aujourd'hui, je suis chez La Louve, dans son petit appartement à Paris, dans le 20e. Juste avant, on parlait des musiques avec lesquelles tu as grandi. Et du coup, je me dis, bah, c'est peut-être le moment aussi de parler un petit peu de ta musique. Ta musique, elle est aussi beaucoup en lien avec tes racines.
1: Oui, du coup, pour moi, c'est important déjà parce que l'Algérie, c'est un pays où il y a beaucoup de régions. En fait, je crois qu'on a, si on compte en termes de régions, je crois qu'on est à 58. Bon, maintenant, elles sont un peu plus découpées. Il y en a certaines qui se rejoignent quand même. Je veux dire que, enfin, culturellement et tout. Mais du coup, on a plusieurs rythmiques musicales, plusieurs artistes aussi qui font de la musique. Si on prend la musique kabyle, avec la musique raï, c'est pas les mêmes instruments, des choses comme ça. Donc du coup, il y a beaucoup de diversité, en tout cas musicale, et beaucoup de... Enfin, la rythmique est aussi beaucoup importante. Et je trouve que c'est aussi ça qui m'a toujours un peu drivé en termes de créativité musicale, ou même dans le DJing. Tu vois, on a aussi le Diwan, par exemple, le Gnawa, dans le sud, qui va avoir ses propres rythmiques, ou qui va avoir aussi, on a le Gumbri par exemple, qui est une contrebasse qui est dédiée à cette musique-là. Dans le raï, on va plutôt avoir des synthés aujourd'hui, beaucoup un peu des synthés futuristes en mode alarme incendie, quoi. Et aussi une manière aussi de jouer le galal, donc qui est un au-delà d'arbouka ou des choses comme ça, donc qui sont des percussions. Et le shabi, par exemple, ça va être le mondol. Enfin voilà, du coup, il y a aussi chaque musique, elle a aussi une son histoire en fait. Et donc du coup, c'est ça qui pour moi est intéressant, et du coup ouvre aussi à d'autres frontières. Comme le raï à l'époque, c'est beaucoup mélangé avec le reggae, avec le rock. Du coup, c'est pas des musiques aussi qui restent coincées. Enfin, en tout cas, le raï n'est pas une musique qui reste coincée dans ses racines, quoi. Elle va pouvoir se décupler à toutes les sauces, quoi.
0: Et j'avais envie de savoir un peu quels étaient les styles que tu mets en avant dans tes DJ sets, et les artistes aussi.
1: Alors du coup, c'est beaucoup de mélange. Après, j'aime beaucoup, je fais des soirées autour du raï, donc j'aime beaucoup mettre cette musique en avant. Et je joue aussi pas mal de raï dans des soirées aussi électroniques. J'aime bien aussi, je trouve, parfois apporter autre chose, un peu plus de mélodie ou autre. Beaucoup de musique aussi orientale qu'on appelle charqui, c'était vraiment la musique pop aussi arabe des années 2000 aussi, voilà. Mais du coup, c'est plutôt des rework ou des remixes de ces morceaux-là, et j'aime bien parce que je trouve que ça crée un truc de partage avec les personnes qui connaissent les paroles des chansons et ceux qui connaissent pas du tout. Mais du coup, voilà, il y a un espèce d'effet domino où tout le monde va s'ambiancer. Et après, bah, le reste aussi, pas mal de musique de producteurs, de musique percussive. J'aime beaucoup les percussions, voilà, qui font, en ce moment c'est plutôt ça, un peu drum and bass. En fait, ça dépend en vrai aussi des périodes, et de ce que tu dis, de ce que t'écoutes, et du coup de comment faire un, mais en tout cas je considère que ma musique, en tout cas j'essaie en tout cas de faire en sorte qu'elle soit le plus groovy possible. Il y a quand même toujours une rythmique en fait qui tourne, peu importe le style ou la région du monde dans laquelle on va, et c'est aussi un voyage, quoi. C'est-à-dire, et même parfois aussi en termes de langage. Par exemple, on prend Omar Suleiman, il chante en kurde syrien. Et du coup, moi-même, je ne comprends pas forcément les paroles. Et parfois même en libanais, même si on parle, s'il y a un arabe classique commun, on a quand même des différences de langue. Et je trouve ça aussi beau, en tout cas, de pouvoir, c'est important de comprendre bien sûr les paroles, mais quelquefois, enfin en tout cas quand on connaît voilà l'engagement des artistes ou quoi, quelquefois c'est intéressant aussi d'amener d'autres sonorités aussi linguistiques dans les sets, quoi.
0: Et d'après toi, qu'est-ce que l'électro amène de plus à ces musiques là
1: ce que ça amène de plus, c'est le côté, je pense, schizophrène dans lequel on est tous, parce que tu vois, on a tous un côté traditionnel ou autre qu'on aime, avec lequel on a grandi, folklorique ou autre, qui nous, dans lequel on se conforte. Et la musique électronique, ça apporte ce peps, Cette répétition aussi, parce que du coup, les musiques électroniques, enfin, à la base, c'est aussi beaucoup de rythmiques répétitifs, quoi.
0: Ouais, il y a ce côté trans.
1: Oui, c'est ça. Il y a le côté trans. Et après, du coup, aussi, la rencontre entre les deux, parce que je sais pas, moi, pour moi, écouter de la art techno, par exemple, pendant 4 heures dans un club, au bout d'un moment, je vais pas pouvoir rester dedans, tu vois. Mais peut-être écouter ça avec des fois des choses un peu plus mélodiques où il y a d'autres instruments qui rentrent, peut-être des synthés, des pads. Du coup, ça va donner un peu plus de force. Et je trouve que là aussi, la force du coup des musiques électroniques, c'est qu'elles sont aussi infinies et qu'elles se mélangent super bien avec tout genre. Et il y a une multitude aussi de producteurs et de manières de créer de la musique. Je pense que c'est ça aussi qui est intéressant dans les musiques électroniques.
0: Et comment tu prépares tes sets? Est-ce que tu les prépares genre à l'avance ou est-ce que tu es sur scène et puis tu vois un petit peu la vibe, qu'est-ce qui se passe et à ce moment-là tu dis tiens, je mettrai ça?
1: Alors du coup, je digue aussi beaucoup, donc j'avoue mon Shazam est un peu mon meilleur ami ou enfin sur des trucs que je trouve ou aussi aller sur Bandcamp, des choses comme ça pour découvrir de nouveaux artistes sur SoundCloud aussi. Donc du coup, je fais beaucoup d'amassage, de screenshots, de choses comme ça ou d'enregistrement de ces liens-là. Et après, j'écoute beaucoup. Je trouve que le travail d'écoute, il est aussi important. Mais des fois, même en écoutant, en faisant la vaisselle ou en faisant autre chose, pour pas forcément déjà dans, on n'est pas déjà dans le mix, on est déjà juste dans le morceau. Qu'est-ce que ça donne et qu'est-ce qui me procure? Est-ce que je l'imagine? J'imagine le jouer aussi avec les gens. Et après, une fois que j'ai tous mes morceaux, moi, j'aime bien les classer par BPM. Les BPM, donc c'est les battements par minute. Et quand on est sur le logiciel Recordbox ou même quand on est sur machine sur scène, on peut avoir accès à cette info des BPM. Sur la Recordbox, le logiciel, c'est obvious. Mais du coup, ça te donne en fait un peu comment tu vas structurer ton morceau. Parce que moi, j'aime bien jouer un peu en chrono, quoi. Parce que t'as des DJ, ils vont jouer, je sais pas, 140, après ils peuvent rebaisser. Moi, j'aime bien, je sais pas, jouer par exemple de 120 à 140 et avancer progressivement. Donc avoir le BPM, des fois, je garde pas le BPM original quand je le joue. C'est-à-dire, je sais pas, un morceau, il est à 128, je peux le jouer à 135. Mais avoir cette info-là, pour moi, c'est important. De connaître déjà à la base dans quel rythme qu'il est. Et aussi, quand je l'accélère, est-ce que ça le fait? Parce que des fois, ça marche et des fois, ça le fait pas du tout. Et puis des fois, tu l'écoutes, tu dis ça marche pas et tu le mets avec les gens et tu l'accélères et ça fonctionne. Et j'ai pas de machine parce qu'en temps normal, donc j'ai une machine de DJ, donc ça me permet aussi de mettre des repères dans mon morceau pour dire en fait moi ce début là il m'intéresse pas trop, je voudrais plutôt le commencer là ou au moment où la voile commence. Donc le logiciel te permet d'avoir vraiment on appelle ça des cues, donc des marqueurs quoi, ou des loops aussi. Donc des loops, c'est des 4 temps, 2 temps, 4 temps, jusqu'à 16. Et du coup, je prépare un peu mes repères. Mais des fois, je le fais pas sur tous les morceaux parce que je trouve qu'il faut laisser aussi un peu de magie. Et pour moi, le principal, c'est aussi de connaître bien tes morceaux et croire dans ce morceau-là et dans l'énergie qui va amener. Ou de se dire, en fait, ça, c'est un banger. Donc, en fait, voilà. J'essaie d'avoir quand même plusieurs bangers, mais avec d'autres sons aussi juste parce que je kiffe ou parce qu'ils fitent bien avec le set que je veux faire. Mais après, par contre, je prépare pas morceau par morceau. Je peux pas. Je fais ça que quand pour les sets radio, comme pour celui qu'on va faire ensemble, par exemple, ou quand je suis sur Tsugi Radio, parce que ça, c'est important. Mais par contre, quand je joue, j'aime bien en fait avoir le côté surprise, parce que je trouve que l'échange avec les gens, l'énergie de la salle, du public, tout, en fait, va me faire penser à un morceau ou me donner envie de jouer ce morceau ou de partager ce morceau-là. Je trouve que c'est mieux le direct. C'est une prise de risque, mais ça permet aussi, on est aussi là, le métier de DJ, c'est aussi faire découvrir des choses, prendre des risques et pas toujours aller dans le sens du public ou de l'esthétique de la soirée ou de ce que veut la salle. C'est aussi avoir sa propre patte, sa propre identité et essayer aussi d'amener des choses risquées, différentes. Et voilà, donc du coup, pour moi, tout se joue aussi sur scène parce qu'il y a un effet surprise, on ne sait jamais vraiment à quoi s'attendre, quoi.
0: Et alors, c'est quoi, par exemple, est-ce que tu as un morceau banger que tu sais que systématiquement, ça va marcher avec le public?
1: Je dirais par exemple ce morceau-là de TSVI qui s'appelle Galop ou Galop. Et j'aime trop parce que c'est un morceau percussif qui est à peu près à 135 BPM, je pense. Et j'aime bien le jouer un peu en milieu de soirée quand je passe vraiment sur le côté très percussif, très, très techno aussi parfois. Et ce morceau-là, c'est une bonne intro ou un peu avant la fin. J'aime bien aussi parce qu'il pète pas mal. Pourtant, il est très minimaliste. Il n'y a pas beaucoup de... Il y a des percus, il y a un peu une espèce de son d'une flûte un peu orientale. Du coup, on va se l'écouter. Donc TSVI, Galop.

0: ça galope, ça galope, ça galope, hein, ce petit morceau.
1: De ouf, direct, on monte quoi.
0: Ah ouais, tu m'étonnes que les gens, ça doit les rendre fous là en fin de set.
1: Ouais, franchement, ouais, ça crie, souvent ça crie.

0: Et ben, pour revenir un peu aux influences de ta musique, j'avais quand même envie de revenir un peu sur les artistes qui sont importants pour toi dans tes sets que tu choisis. Et pourquoi est-ce que tu as envie de mettre ces artistes en avant?
1: Là, par exemple, je pense au morceau de la DJ et productrice Paloma Colombe, qui est basée à Paris, qui a sorti une compile dernièrement. La compile s'appelle Dieya. Elle invite 11 artistes dessus qui font des musiques un peu justement percussives et pas mal du coup d'artistes qui mélangent les esthétiques que moi je joue. Donc c'est une compile qui est sortie là en octobre ou en novembre 2025. Et le travail en tout cas qu'elle fait, Paloma Colombe, est super parce qu'elle a déjà elle travaille autour d'un dispositif un peu en collectif qui s'appelle Réinventer la nuit. Et du coup, elle a fait beaucoup de travaux aussi autour des violences, par exemple, subies quelquefois par les DJ, par les femmes dans les scènes électroniques. Donc, et aussi des concerts. Elle a fait aussi des DJ sets dans ce cadre-là. Mais tu sais, des DJ sets un peu posés, en mode très chill et tout. Et donc voilà, je trouve ça intéressant en tout cas qu'il y ait des artistes qui travaillent sur ces questions-là qui sont importantes. Parce que Paloma Colombe, ça fait des années déjà qu'elle mixe et tout. Et du coup, je trouve cette compile super parce qu'elle réunit des artistes que j'aime beaucoup, comme Three Face, Bergoniste, Hassan Abou Alem, Cyclone. Et voilà, j'avais aussi choisi un morceau de Paloma Colombe sur cette compile, Diria, que je voulais présenter et qui s'appelle Crash Test. Et c'est un peu dans la même dynamique que TSVI, donc c'est parfait.
0: C'est une personne racisée ?
1: Oui, elle est algérienne du côté de son père, je crois. Okay. Elle est kabyle, donc c'est pour ça qu'elle a appelé ça Diria, parce que c'est une guerrière, c'est la Kehna en fait. C'est une guerrière algérienne du 7e siècle en fait, qui avait gagné la guerre contre les Omeyyades, je crois que c'était une tribu musulmane et tout. Okay. Donc qui est connue comme figure, donc elle a appelé cette compil comme ça aussi pour rendre un peu hommage aux femmes, tu vois. Algérienne ou autre, enfin les femmes fortes et puissantes. Du coup, c'est aussi pour ça que j'aimais bien cette chanson et cette compile.

0: Donc ça fait bien Crash Test, et c'était le morceau Crash Test de Paloma Colombe. Et est-ce qu'il y a d'autres artistes dont tu voudrais nous parler qui influencent ta musique en ce moment ?
1: Alors en ce moment, j'ai choisi aussi un autre titre de Hmanou. Donc Hmanou, c'est un producteur et DJ tunisien basé à Marseille et qui fait de la drum and bass. Et en fait, il a sorti dernièrement un projet caritatif qui s'appelle Wings Over Wires. Et il a réuni un peu la scène des artistes de la région Swana. Donc Swana, c'est Southwest Asia and North Africa. Donc ça représente le Maghreb, le Moyen-Orient, mais aussi tout ce qui est Iran, Pakistan. Enfin voilà, ça recoupe toute l'Inde aussi. Enfin, ça recoupe toute l'Asie du Sud-Est. Et donc du coup, en fait, j'ai choisi un morceau où dernièrement, il collabore avec un rappeur palestinien qui s'appelle Elos Biouri, qui est de Ramallah. Et du coup, ce texte-là, en fait, c'est un témoignage, un acte de résistance, voilà, qui parle en fait de l'oppression d'être un arabe en Palestine, dans la Palestine actuelle. Du coup, je pense qu'on va s'écouter Hmanou, Studio 22.
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0: Trop bien ce morceau, Faïza. Merci beaucoup, merci beaucoup. Donc, c'était Studio 22 de Amouni.
1: De Hmanou. Voilà. C'était Studio 22 de Hmanou.
0: Merci beaucoup. Et vous êtes toujours dans l'émission Black Power sur RDWA avec La Louve. Je voulais savoir aussi, qu'est-ce que toi, tu avais envie de transmettre au travers de ta musique ?
1: Alors, vaste question. Je rigole. Ce qui est important, c'est surtout la notion de partage et d'humanisme, aussi crédule que ça puisse paraître. Parce que je trouve qu'aujourd'hui, on vit dans un monde qui est quand même oppressant, où il se passe beaucoup de choses très graves sur lesquelles on n'a pas le pouvoir. Et je trouve que être sur scène où les

0: milieu de la fête sont des écrans et des espaces en fait pour pouvoir s'exprimer, échanger, se rencontrer. Donc pour moi c'est important toutes ces notions là avec les gens. Pour moi, quand je suis avec le public ou même avec les gens de la salle ou du festival qui m'invite, en fait on fait qu'une seule personne.
1: Ouais, tu parles souvent de circulation d'énergie.
0: Hein. Exactement, ouais. Je trouve que c'est important parce que du coup même un bon accueil, moi ça change tout. Par rapport à quelqu'un qui va, ou une structure qui va mal m'accueillir, quoi. Ça va changer aussi si je vais être à l'aise. Donc, je trouve que c'est important de faire attention à ça, même avec les gens, de prendre le temps. Moi, j'essaie toujours de prendre le temps quand je finis mon set de parler avec les gens. Je trouve que c'est important, quoi. Il n'y a pas de distance entre moi et parce que je suis sur scène, je suis une artiste et le public, pour moi, on est là, on est pareil. Et du coup, j'essaie aussi, je trouve important de démocratiser ça parce que des fois, j'ai des gens, ils sont là, waouh, mais tu me parles et tout. Je suis là, mais en fait, je suis comme toi, en fait. Normal, en fait. Tranquille. Au contraire, viens, on se fume une clope, tu vois. Enfin, il n'y a pas, je trouve que c'est ça aussi, c'est bien de casser ça aujourd'hui. C'est important. C'est important parce que c'est ensemble qu'on arrive à faire bouger les lignes d'une certaine manière. Et aussi, je pense que c'est important de montrer aussi la force des femmes, la résistance, sans brimer forcément brimer les hommes ou les mettre de côté. Moi, je prône un féminisme, on va dire, égalitaire, ou en tout cas, j'aime assez les hommes pour pas les mettre totalement de côté. Mais du coup, c'est pour moi, voilà, c'est une co-construction aussi. Et peut-être aussi, si ça peut donner envie à d'autres jeunes filles, à d'autres femmes, en fait, de s'accaparer de ces milieux-là de musique, soit en tant que DJ ou même de l'autre côté, je veux dire, dans les backstage. Moi, j'encourage en tout cas à croire en ses rêves et à continuer parce qu'on croise toujours sur le chemin des gens qui nous portent et qui nous accompagnent et qui nous permettent d'arriver à la meilleure version de nous-mêmes, quoi, on va dire.
1: Et ben justement, je fais le lien. Moi, j'avais envie d'aborder un petit peu avec toi justement la place de la femme dans l'industrie musicale.
0: Bah, elle a une place pour moi importante et primordiale, en tout cas. Après, c'est clair que si on regarde les statistiques ou des choses comme ça, on peut voir que ce soit dans les milieux du DJing ou même du live en France ou même peut-être ailleurs en Europe, il y a quand même une surreprésentation des hommes. Mais je me suis aussi rendu compte que quelquefois, en fait, c'est pas forcément dû au manque de femmes dans l'industrie ou de femmes compétentes, mais c'est plutôt dans les choix, comment dire, des personnes qui décident, qui sont donc au sommet de la pyramide et qui vont plutôt avoir tendance à avoir des line-up masculins ou qui ne prennent pas en compte la parité ou qui vont peut-être choisir aussi des femmes juste parce que c'est la femme du DJ ou c'est une amie. Parce qu'on a aussi beaucoup ça dans les milieux de la musique où c'est beaucoup de copinage. Des fois, ça sert et des fois, ça dessert. Donc, je pense qu'il y a de plus en plus de femmes qui font des choses incroyables, notamment dans le DJing. Et que quelquefois, on a plus affaire à des programmateurs peut-être lazy qui vont pas assez creusés ou qui ne prennent pas ça en considération. Mais à contrario, il y a quand même beaucoup de collectifs, de festivals, de gens qui travaillent aussi autour de ces questions et qui font en sorte d'avoir des line-up assez paritaires.
1: Tu peux nous dire, par exemple, quel collectif travaille là-dessus?
0: Alors, collectif comme ça, j'ai pas... Alors, attends, j'essaie de me souvenir. Parce que je pensais à des festivals, par exemple, comme Rio Loco, tu vois. Moi, je crois que j'avais joué il y a 2 ans et il y avait une scène DJ. Bah, en fait, il y avait donc 10 artistes, 10 DJ sur tout le festival. Bah, on était 5 femmes, 5 hommes. Et c'était vraiment une question qui était importante sur cette édition-là et même sur les suivantes. Et je trouve ça cool.
1: Et du coup, je me demandais, est-ce que toi, t'avais pu rencontrer des freins ou des blocages au cours de ta carrière dans le fait d'être une femme?
0: En vrai, je me sens quand même chanceuse parce que souvent, franchement, la plupart du temps, je suis super bien accueillie. Je sens pas de malaise ou quoi. Après, j'ai eu quelques petites mésaventures du style, une fois, j'ai eu un agent de sécu qui était là donc pour sécuriser la salle, qui venait baisser mon volume de master de ma machine, juste parce qu'il aimait pas la musique et mon être aussi, je pense.
1: D'accord.
0: Et donc, okay. Du coup, je me rappelle, voilà, m'être plaint en tout cas, parce que ce jour-là, évidemment, en fait, il y avait pas les personnes. Il y avait pas les personnes qui m'avaient booké, quoi, qui n'étaient pas là. Donc je me suis retrouvée face à ce monsieur et en difficulté en tout cas pour pouvoir continuer mon set tranquillement. Après je trouve que voilà, j'ai de la chance. J'ai une note un peu pas mes aventures, par exemple dernièrement, j'ai joué en fait à la Bellevilloise et j'ai joué en fait pendant 4 heures en haut. Donc ils ont 2 salles, ils ont une salle en bas et une salle en haut. Donc moi, j'étais dans la salle en haut pendant qu'il y avait des DJ sets en bas. Et la personne qui organisait n'est presque pas du tout venu me voir pendant la soirée, et sachant que j'ai pas eu de problème d'agression ou quoi, mais tout le monde était autour de moi, donc du coup c'était un peu à la boiler room, donc il y avait quand même des fois des catastrophes qui pouvaient se produire, typiquement avec les verres, des choses comme ça, mais aussi le son qui a coupé plusieurs fois parce que ils avaient mis un espèce de limiteur, et donc je me suis retrouvée plusieurs fois en difficulté, et la salle est grande, j'avais pas le numéro de téléphone de l'ingé son qui était en bas, et en bas il y avait que des hommes qui jouaient en tant qu'artiste, et les organisateurs étaient des hommes. Et du coup, je me suis, bon, quand même pas, enfin, moi, j'aime pas tomber dans la victimisation, mais j'étais là, bon, en fait, en 4 heures de set, tu viens quand même me voir quelques fois pour checker déjà si je vais bien. Les gens, en plus, sont autour de moi, donc tout peut se passer. Donc, heureusement que j'avais une amie à moi qui était là, qui a géré un peu. Et en plus, j'étais malade. J'avais prévenu le gars en venant. Je dis, j'étais vraiment, vraiment malade. Et ça m'arrive rarement. Je dis, là, c'est possible que je puisse pas tenir mon set. En tout cas, je trouvais pas ça normal qu'il ne soit pas venu me voir pour checker comment ça allait. Du coup, j'en ai profité pour leur faire la remarque qu'il a très bien accueilli. Et il s'est excusé et on en a reparlé après, plus tard. Et pour moi, voilà, je pense que c'est aussi des petites corrections à avoir et aussi ne pas... Enfin, en tout cas, moi, j'essaie de pas m'emporter. Après, sur des choses plus graves, j'essaie aussi d'être ferme. Mais après, je pense que j'ai aussi 34 ans, je veux dire... Et j'ai déjà aussi bossé dans la musique avant. J'ai accompagné des artistes, donc je sais aussi comment ça marche. C'est pour ça que je dis que je suis chanceuse, parce que j'essaie d'être diplomate déjà et de pas dépasser les trucs. Mais par contre, je sais quelquefois si on me chie dessus, j'hésite pas à gueuler et à pas me laisser faire, parce que je trouve que c'est important et c'est le minimum de respect qu'on se doit mutuellement quand on travaille dans ces milieux-là, quoi, on va dire.

0: Et t'as aussi été pas mal programmé cette année et l'année dernière sur le collectif Cabaraï. Et du coup, moi j'avais envie de revenir un peu sur ce collectif et que tu nous expliques un peu les valeurs aussi de ce collectif et le concept de leur soirée.
1: Alors du coup, Cabaraï, du coup, c'est un collectif et une asso qui est basée à Marseille. C'est un collectif queer algérien. Donc, ils sont tous nés en Algérie, ils sont en France depuis déjà quelques années. Et du coup, je voudrais bien les citer parce que je les adore, c'est mes chouchous. Donc il y a Anis, Feriel et Tiziri. Et aussi plein d'autres gens que j'embrasse qui gravitent aussi autour de ce collectif-là. Donc en fait ces trois personnes se sont réunies en fait pour se dire en fait il y a pas de soirée raï à Marseille, c'est pas normal, et encore moins pour les personnes queer, et encore moins pour les personnes queer algériennes, marocaines ou en tout cas racisées. Et donc du coup ils ont initié ce projet là et ils m'ont contacté pour jouer avec eux à la première, c'était en décembre 2024 si je dis pas de bêtises. Et comme on s'est adoré et qu'on a un peu le même parcours aussi dans l'exil, mais aussi dans cet amour de la musique raï, on a grave connecté. Et ils m'ont proposé de me réinviter pour les prochaines, qui allaient se faire au Makeda. Et donc, du coup, j'ai décidé un peu de rejoindre le collectif sans être forcément un membre actif administrativement ou quoi, ou même dans la programmation. Mais en tout cas, je suis en fort soutien. Enfin, je les soutiens de ouf. Et je contribue aussi un peu comme je peux sur les idées, des noms d'artistes, de DJ, des choses comme ça. Donc, en fait, généralement, c'est une soirée. Donc, il y a des drag shows. Aussi, des fois, de la musique live. Par exemple, on a reçu Esra Warda, qui est une danseuse américo-algérienne basée à New York. Et du coup, qui est venue avec un groupe live pour performer. On a aussi Kimi, qui est aussi une danseuse incroyable, qui danse. Ballroom, qui est avec la créole aussi, et qui est aussi marocaine, d'origine marocaine, ou du coup voilà, qui gère aussi toutes ces rythmiques là. Donc Cabaret, c'est vraiment en fait une célébration des cultures queer, arabes, racisées, on vient comme on est, les gens sont habillés en robe, en paillettes, c'est vraiment un espace d'expression libre. Donc souvent, je suis aussi avec les DJ. En fait, on est souvent avec Mystique, qui est une DJ aussi basée à Marseille. Il y a aussi Vanda Forte, qui est productrice, DJ, aussi, chanteuse. Voilà, elle est incroyable aussi. Donc voilà, on est un peu plusieurs à travailler. Ouais. Oui, c'est ça. Et en fait, l'effet que ça fait, franchement, sur les gens, c'est incroyable. Et sur les premières, surtout, il y avait plein de gens qui pleuraient tellement ils étaient heureux d'avoir juste un événement. Ils pouvaient s'exprimer, être eux-mêmes, rencontrer des gens qui leur ressemblent, où il n'y a pas de jugement, où on peut venir comme on est. Voilà, c'est. Et puis, pour l'amour de la musique raï, parce que c'est pas une musique. C'est quand même. Ça reste, le raï actuel reste une musique un peu. Pas underground, mais en tout cas moins écoutée en France et tout. Ça va être une niche ou une musique un peu des gens qui la connaissent. Donc, du coup, c'est cool aussi de pouvoir la partager avec ceux qui connaissent et qui aiment, et ceux qui découvrent aussi et qui se sentent aussi. Partie de la famille, quoi.
0: Et ils ont aussi une très belle communication. Moi, je suis très, très fan de leur communication. Je ne sais pas qui c'est qui s'occupe d'écrire les textes, mais c'est drôle, c'est péchu et ça paillette, quoi. Ouais. Du coup, j'adore. Est-ce que je peux lire un extrait de comment ils t'ont décrit, que je trouve ça très, très beau. Ils disent « Oran dans les veines, Kabylie dans le cœur, Marseille au bout des doigts ».
1: Waouh, c'est incroyable. Putain, je me rappelle même pas de cette phrase. Là, je suis touchée. Non, franchement, ça, c'est Tiziri. Elle est trop forte parce que c'est elle, du coup, qui est chargée de la programmation un peu, mais aussi de la communication sur les réseaux sociaux. Elle met à balle de reel aussi, qui parle de culture raï. Et c'est une amoureuse aussi du raï. Et textuellement, elle écrit super bien. Et concernant les visuels, en fait, c'est Anis qui s'en occupe. Parce qu'il est architecte et à côté, il fait les affiches. Et en fait, c'est la typographie de Walid Bouchouchi, donc qui est un artiste visuel incroyable aussi, basé à Marseille, et qui travaille sur la typo arabe, Amazir, qui a collaboré avec le Mucem, par exemple, sur toute la signalétique. Et donc, du coup, en fait, il a mis ces lettres, du coup, en arabe et en Amazir sur les affiches. Il les a mis à disposition. Donc, cette typo, elle est à dispo pour qu'elle puisse être utilisée. Et donc, du coup, c'est Anis est partie de ça. Et du coup, c'est cool parce que il y a un truc aussi d'échange, de mise en avant, aussi de plein d'artistes aussi qui sont pas forcément impliqué dans, enfin voilà, impliqué directement, mais du coup c'est aussi ça, je pense, qu'Abara, c'est faire collaborer, faire circuler l'énergie.
0: T'es sur RDWA et on t'aime, ouais. Moi, j'avais envie de revenir un peu avec toi aussi sur la scène électro algérienne. Et je voulais savoir, est-ce qu'il y a une grosse scène électro en Algérie ?
1: Il y a quand même peut-être pas une grosse scène comme on pourrait l'imaginer ici en France, mais il y a quand même une scène de musique électronique qui se forme un peu en collectif ou un peu voilà en collectif de DJ qui font des soirées. Ça a commencé un peu avec aussi Algerian Techno Movement à l'époque, peut-être il y a 4-5 ans. Et du coup, pareil, c'était des DJ locaux souvent d'Alger qui avaient monté en fait voilà déjà une page, un groupe Facebook à l'époque. Et ils ont commencé un peu à louer des maisons et tout, des choses comme ça pour faire des soirées, des après-midi électroniques. Puis après des hôtels, des salles d'hôtels, des choses comme ça. Il y avait aussi des collectifs aussi qui existent, je pense encore, qui s'appellent Between Us. C'est géré par Hicham Salhi, d'ailleurs, que je salue. Et en fait, dernièrement aussi, donc il y a pas mal aussi de nouveaux DJ, on va dire, qui ont émergé. Donc souvent, c'est souvent dark techno, un peu industriel, beaucoup aussi de minimal, de house. Voilà, on est beaucoup sur ces esthétiques-là. Donc il y a Faël aussi qui est l'une des seules DJ femmes en Algérie, que je salue aussi. Et il y a aussi des rave parties qui se font. Donc, ce qui est intéressant, donc généralement, en fait, ils louent des endroits comme des complexes touristiques dans lesquels, du coup, c'est quand même légal. Et donc là, il y a un collectif qui s'appelle Resistance Union qui fait, du coup, des rave parties à Ain Mouchent. Donc, c'est une ville à côté d'Oran. Et du coup, c'est deux DJ qui sont derrière l'organisation de cette rave qui s'appelle donc Resistance Union. Donc c'est Moé et R733. Et du coup, ils invitent sur deux nuits. En tant que raver, on prend notre chambre d'hôtel là-bas, quoi, dans le complexe touristique, parce qu'en fait, c'est un peu loin, c'est au milieu de nulle part. Donc du coup, voilà, on est obligé d'être sur place, donc pour aussi vivre l'expérience. Et ils font ça l'hiver dans une salle avec des lumières aussi incroyables. Ils travaillent aussi beaucoup sur les lasers, des choses comme ça. Et souvent, c'est des line-up première journée, par exemple techno, et seconde journée un peu plus house ou minimal. Et du coup, voilà, moi, je trouve ça génial. J'ai assisté à la dernière où il y avait justement un DJ qui s'appelle Alwar qui jouait, Upsilogic, Unknown, Fael aussi, que j'avais cité. Et du coup, ça fait trop plaisir de voir cette nouvelle génération aussi, avoir aussi sa manière de faire la fête. Et du coup, voilà, ça s'appelle pas aussi Résistance Union pour rien, tu vois. Donc, c'est cool de voir de nouveaux talents émerger et de nouvelles choses aussi exister. Et du coup, toute une jeunesse, en fait, qui est aficionados de ces musiques-là, mais aussi de l'esprit de fête. Et voilà, ça donne vraiment l'impression d'être dans les années 90, parce que ça reste en Algérie. Du coup, il y a ce truc un peu aussi, pas folklorique, mais parce que c'est assez dark, plutôt, comme type de soirée. Mais c'est, en tout cas, pour avoir fait l'expérience, j'ai adoré et je les salue. Je trouve qu'ils font du très bon taf.
0: Et toi, est-ce que ça t'arrive d'aller jouer à Oran ?
1: J'ai pas encore eu l'occasion de jouer à Oran, bizarrement. En fait, j'ai joué pour l'agence de com d'un pote qui s'appelle Fi Agency à Oran. Donc, dernièrement, comme j'y étais, j'ai fait juste, voilà, une espèce de listening session où je parlais un peu de mon travail, des musiques que j'écoute, des sets que je fais, des choses comme ça. Et puis après, j'ai mixé. Mais voilà, c'était pour un petit groupe de potes. Mais sinon, j'ai joué à Alger, à l'Institut français en novembre dernier. Et normalement, je suis censée jouer à Oran et à Tlemcen. Donc, c'est les deux autres instituts. Mais pour le moment, c'est encore en cours. J'espère que ça va venir bientôt. Et voilà.
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1: Hello Tsugi, on est sur Tsugi, hein. Coucou, on est avec Rero ce soir. Je suis DJ La Louve, j'ai ma mensuelle tous les lundis de 19h à 20h. Et du coup, là, pour l'occasion, j'ai voulu inviter mon ami Rero. Pour la petite anecdote, on s'est vu en fait il y a quelques jours dans un bar. Et puis voilà, on s'est dit pourquoi pas se faire ce petit ping-pong B2B, discussion, un peu de wood. Et voilà, on est là pour parler un peu de tout et de musique.
0: Dans les nouveautés aussi, ta résidence radio à Tsugi. Est-ce que tu veux bien nous en parler un peu plus ?
1: Alors du coup, je suis résidente de la radio Tsugi, donc c'est une radio qui est basée ici à Paris, à Porte de la Villette. Et du coup, j'ai une mensuelle tous les premiers lundis du mois de septembre à mai. J'ai commencé à être résidente là-bas en mars ou avril dernier. Et quand j'ai commencé la saison, là, en septembre, j'ai décidé, sur mes 1 heure de set, d'inviter à chaque fois...
0: Juste, tu peux nous rappeler quand est-ce que c'est la résidence ?
1: Oui, pardon. Alors ma résidence, du coup, c'est tous les premiers lundis du mois. De 19h à 20h, c'est en direct sur YouTube, donc sur la page de Tsugi, et puis après ils balancent le set sur SoundCloud, et voilà.
0: Et je crois que t'es en direct aussi sur YouTube.
1: Oui, sur YouTube et sur leur site aussi, enfin juste en audio sur le site officiel de Tsugi, et du coup parce qu'en fait c'est filmé, donc il y a aussi la vidéo qui est diffusée en direct sur YouTube. Et donc à partir de septembre, j'ai décidé de transformer ça plutôt un peu en émission qui donne pas son nom parce qu'il y a pas de nom forcément. C'est et j'invite à chaque fois quelqu'un et parce que je me suis dit c'est cool aussi de pouvoir utiliser cette heure-là avec d'autres personnes, enfin des artistes que je kiffe ou qui sont des potes ou que j'admire. Donc j'essaie d'inviter à chaque fois quelqu'un et on a vraiment un chit-chat de 5 minutes soit sur comment on s'est rencontrés, soit si la personne elle a de l'actu. Et après, on se fait soit un B2B, soit je laisse un temps à la personne pour qu'elle puisse jouer. Et après, moi, je joue derrière. Donc, j'aime aussi beaucoup faire ça parce que je trouve que c'est cool. C'est une occasion, voilà, déjà de se revoir. Parce que souvent, des fois, c'est des personnes que je ne vois pas forcément tout le temps. Et ça permet aussi de donner de la force aussi à d'autres artistes. Donc là, j'ai invité Shazen, qui est basé à Marseille. J'ai aussi invité Mustlous Nam, qui est un artiste multi-instrumentiste algérien qui vient de sortir un album. J'ai invité Khero de Kylie Minogue. Et j'ai invité Turbulenta aussi, qui est une DJ basée à Milan, et Algérienne Vinyl aussi pour ma première que j'avais invitée et que je salue.
0: Une belle petite programmation.

0: On arrive bientôt à la fin de l'émission et du coup j'avais quelques petites questions et je trouve que ça serait chouette si tu prends pas trop le temps de réfléchir et qu'on fait avec ce qui est là spontanément ce qui vient. Ça te va ?
1: Allez.
0: Eh bien déjà je voulais savoir quel était ton BPM préféré.
1: 120.
0: Ok. Avec quel artiste tu rêves de collaborer ?
1: Skrillex. C'est marrant, ça m'étonne pas. Tu m'as dit spontané, vas-y, je vais dire.
0: Allez, vas-y. Ouais. Qu'est-ce que tu préfères quand t'es sur scène ?
1: La vibe.
0: Ok. Quand on te dit que tu fais de la musique orientale, ça te fait quoi ?
1: Ça m'énerve.
0: Et pourquoi ?
1: Parce que, en fait, ce que je fais... l'oriental, en fait, déjà, c'est un terme utilisé pour dire... c'est un fourre-tout, quoi. Et je trouve que, par exemple, la musique gnawa, c'est pas de la musique orientale, ça n'a rien à voir. C'est une musique, par exemple, subsaharienne, qui a des inspirations africaines, enfin, et entre le nord et le sud. Et du coup, en fait, je trouve que... Je préfère, en fait, qu'on nomme plutôt les genres, parce que même la debke, c'est pas oriental. Chez nous, la musique orientale, c'est vraiment la musique pop des années 2000 qui faisait vraiment danser. C'est le chatri. Qui pour moi est de la musique orientale. Et du coup oui, c'est un peu comme quand on met ta musique, on te dit ah mais ça c'est ta musique. Pour moi c'est un peu tu vois, il y a un peu le même rapport quand on dit orientale.
0: Et qu'est-ce qui te rend puissante en tant que femme?
1: Qu'est-ce qui me rend puissante en tant que femme? La visibilité, le fait d'en avoir et en tout cas de pouvoir en profiter pour faire des choses cool et donner envie aux gens.
0: Et enfin pour terminer, ton petit péché mignon.
1: Ah là là là, les chocolats Lindt par exemple. C'est quoi, je sais pas si on a le droit de dire des marques. Ouais, le chocolat, mais aussi la bouffe asiatique. J'avoue, j'adore manger asiate. Je pourrais manger ça tous les jours.
0: Ouais, je te
1: les nouilles et tout tirées, fraîches, tout ça. Ah, là, ouais. Oh, ça régale. Les tempura et tout, je te jure. Ah là là là.
0: Génial. Et enfin, pour finir un peu avec tes projets et tes actualités, quels sont tes projets pour 2026 ?
1: Donc, à partir du mois de mars, je joue pas mal à Paris, à la Bellevilloise avec Free Your Funk, mais aussi avec Disco Téhéran, à la Bellevilloise, donc ça va être à une semaine d'intervalle, le 21 mars et après le 27 mars. Je pars aussi à Marseille pour jouer avec Cabaret le 10 avril, donc si vous êtes dans le coin, vous êtes les bienvenus.
0: Moi, je pense que je vais essayer de venir. Hein.
1: Grave,
0: j'ai trop envie de voir.
1: Marhaban, ah ouais. Il faut. Et je fais aussi le festival Banlieue Bleue, du coup à Paris, enfin à Paris plutôt, dans le 93, en banlieue parisienne. J'y joue le 3 avril et je vais faire une formation en MAO à partir du 30 mars. Donc ça aussi, je suis trop contente de pouvoir développer de nouvelles skills en production, Inch'Allah, je l'espère.
0: Et la petite partie réseaux sociaux, où c'est qu'on peut te retrouver sur les réseaux sociaux si on a envie de te suivre?
1: Alors du coup, c'est la Louve avec 2 U, L-A espace L-O-U-U-V-E, DJ sur Instagram et aussi sur SoundCloud, donc la Louve tout attaché. Voilà, et j'espère bientôt sur les plateformes de streaming.
0: Génial. Et enfin, on arrive au moment du set. Qu'est-ce que tu nous as préparé de beau ?
1: Un set assez percussif, en tout cas qui respire la fête et dont les BPM vont s'accélérer, je pense, au fur et à mesure. Bonne écoute, les amis.
0: Merci beaucoup, la Louve. À bientôt.

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Et bonjour, bonsoir, chers auditeuristes de Radio Saint-Ferréol et chers publics, car nous enregistrons cette émission en public à l'Hydre. Bienvenue dans cette deuxième émission de Ça kick à craie. Non, tout marche correctement. Ce n'est que la deuxième, mais c'est déjà une émission spéciale. J'ai sorti le studio mobile de la radio. On a fait quoi, au moins 50 mètres ensemble, car oui, nos studios sont juste à côté, mais nettement moins accessibles, car en haut d'une grande série de marches d'escalier. Rendre la radio accessible, c'est quelque chose qui compte pour nous. Alors n'hésitez pas à nous demander de sortir notre studio mobile pour venir faire une émission chez vous, dans votre salon, votre local, votre bout de trottoir, tout est possible. En guise de jingle, car cette émission n'a toujours pas de jingle, elle n'en aura peut-être jamais, vous avez écouté le morceau rap R.A.P. de Kerry James. C'est le titre d'ouverture de son album du même nom sorti en 2025. Le rap, il nous en dresse l'acrostiche, cette forme poétique qui consiste à faire commencer chaque vers par une majuscule qui lui à la suite forme un mot au cœur du texte. Je me suis essayé à l'exercice et je vous propose le mien. R comme ronronnement ou rugissement, en fonction de l'énergie du moment. Je vis le rap comme quelque chose de corporel qui sort des tripes. A comme art. Il est dur à assumer ce mot-là pour moi, mais dans le rap en général, je le trouve important. Le rap, c'est de l'art, ou en tout cas, ça peut l'être. Et dans cette émission, j'aspire à inviter des artistes, à partager avec des personnes qui s'expriment et qui essayent de le faire avec une forme, une intention, une émotion qui transforme leurs paroles en art. P comme père, P-A-I-R-E, et non comme le daron. J'aurais aussi pu dire P comme partage. Certains ou certaines pratiquent le rap en secret dans leur chambre, et c'est pas trop mon style, ou alors ce n'est qu'une étape avant d'en sortir de la chambre et d'offrir au monde, ou à ses pairs, ce ronronnement artistique que j'appelle rap. Et pour commencer cette émission, j'aimerais vous faire découvrir l'incroyable Mona Guba que vous avez déjà entendu dans l'émission 0 de Ça kick à craie, dans le créneau de la collective. Et c'est un freestyle dont je suis assez fan depuis que je l'ai découvert. Ce freestyle s'appelle « Le verre à moitié vide plein ». Je vous laisse l'écouter.

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1: Voilà, donc c'était le verre à moitié vide plein de Mona Gubin. Pendant cette émission, j'inviterai mes invités à nous parler de leur vision du monde, comme il transparaît dans leur rap. Est-ce que leur univers est à moitié plein ou à moitié vide ? Je vais aussi leur demander de nous livrer leur acrostiche du mot rap. Comme vous, j'ai hâte de les découvrir. Et c'est donc le moment de vous présenter. Eh bien, Pierre-Emmanuel, salut.
2: Bonjour.
1: On a aussi avec nous Sana. Coucou Sana.
3: Bonjour.
1: Et Zoumanuel.
4: Bonjour à tous.
1: Donc Sana et Zoumanuel viennent de Grenoble et je les connais parce qu'on partage deux passions, le rap évidemment, mais également la radio. Tous les deux participent à la vie de News FM, une radio associative grenobloise dont le rap occupe une part très très importante de l'antenne. Zoumanuel, j'ai aussi écouté deux de tes projets, En attendant l'éternité, sorti en 2024, disponible sur Bandcamp et d'autres plateformes dont j'ai moins volontiers envie de faire la promotion, mais surtout Parfum d'éternité, qui est encore tout chaud puisqu'il est sorti du four en mars 2026. On est donc sur une progression, pas à pas, tu avances vers cette éternité qui t'appelle et dont tu nous diras quelques mots, mais en attendant, est-ce que tu veux ajouter quelque chose pour te présenter ?
4: Rappeur, toaster, chanteur. Je dirais que je suis un rappeur de scène avant d'être un rappeur studio et que j'ai fait mes armes dans le milieu des sound systems. Voilà. Et que ça, c'est un élément qui est important dans ma façon d'aborder la musique.
1: Ouais, et ces armes, du coup, tu les as fait avec Pierre-Emmanuel qui est aussi avec nous. Toi, tu es DJ, tu viens du Diwa et apparemment, donc... Vous avez pratiqué dans les années 90-2000 ensemble, c'est ça ?
2: C'est ça, c'est un peu comme beaucoup. Dans ma grande chambre, on avait installé plusieurs platines, on avait un scratcher. Et quand on s'est rencontrés, je lui ai filé le micro, il a commencé à rapper, toaster en raga. C'était le freestyle, quoi. On s'amusait, ah, c'est cool. Et puis après, à un moment, on a monté un show raga hip-hop qui était vraiment bien calé avec un scratcher, Zoom comme MC et moi, avec des ping-pong dans tous les sens, donc ça l'a bien formé techniquement, puisque moi je balançais des acapella, des instruments en même temps, le scratch, on faisait des ping-pong tous les trois, donc ça nous a formé assez vite, et voilà, et après, ça a duré 2-3 ans ce projet.
4: Moi je suis à 5 ans, presque. 4-5 ans. Toi et moi on était tous les deux, et à un moment la formation on est monté à 5, ah, et oui. À un moment il y avait Caporalty et Dou, donc il y avait un toaster dancehall du Sénégal.
1: Ça
4: du
1: veut
4: Sénégal.
1: Dire quoi toaster ?
4: Toaster, c'est plutôt dans le milieu du ragamuffin, en fait, à la base. La façon d'aborder les mots et la rythmique qui avait été rendue notamment célèbre par un morceau d'MC Solar sur son deuxième album, LMNRC, c'est d'acheter ses cassettes, des capes et des pets. C'est le fait de rebondir sur les mots. Et là, tu as passé Kerry James. Il y a ce morceau très célèbre sur Qui sème le vent récolte le tempo, où Kerry a que 10 ans, je crois, à l'époque. Où il fait cette fameuse phrase qu'il a reprise par la suite, « Je ne veux pas aller au service militaire ». Ça ne vous dit rien, peut-être ?
1: Non, okay. Moi, ça ne me dit rien.
3: C'est la nouvelle génération.
1: Mais dans le public, il y en a qui ont la ref.
4: Voilà, et puis je vais compléter quand même les propos de Pierre-Emmanuel, et qui est DJ Little Tune. Parce qu'en fait, moi, j'ai grandi dans les années 90, où il y avait notamment MC Solar, le 501 Posse, avec Mélaz, les sages-poètes de la rue, enfin voilà... Qui parlait beaucoup, et Ragasonic aussi, il parlait énormément des sound systems. Et moi, j'habitais dans la banlieue lyonnaise, et à l'époque, j'étais ado, et donc je me disais, mais c'est quoi ces sound systems ? Ils en parlaient tellement que, honnêtement, j'imaginais dans ma tête d'adolescence que ça pouvait être, et je me disais, ça doit être incroyable. Et un jour, j'ai un pote qui me dit, mais écoute, j'ai un collègue, il fait un sound system, et ce soir, ça se passe dans un endroit qui s'appelle les Trois Tunnels. Je dis, ok. Donc je le suis et tout, et je voyais quand même le rêve au bout de la route. Et on est arrivé dans cet endroit, les Trois Tunnels. Il y avait des platines au fond, il y avait Little Tune, il y avait Petite Lette, et il y avait aussi Loïc. Ouais. Et là, le dancehall qui envahissait cet endroit. Et là, j'ai vu le rêve sous mes yeux, je fais incroyable, j'ai pris une claque dans ma tête, c'était énorme. Et donc, il a quand même fallu que j'approche quand même Little Tune. Il y a des moments, donc il fallait quand même s'immiscer dans les open mic qui étaient possibles. Et il me permettait d'avoir le micro. Et pendant quelques mois, comme ça, il me voyait revenir, il me filait le micro. Et puis, c'est au bout d'un moment, il m'a dit, mais est-ce que tu veux pas qu'on fasse quelque chose ensemble, quoi? Et ça, c'était en 2001. Donc voilà, pour moi, le Sound System, c'était vraiment un endroit où on pouvait faire ses armes. Et c'était un tampon qui était particulier pour un rappeur. C'est-à-dire qu'on avait fait ses armes dans le milieu du Sound System. On a même eu un moment où on avait un set, on faisait à la Jamaïcaine. C'est-à-dire qu'on avait, il y a un moment, pendant 10 minutes, eh bien, l'instru, elle tournait toutes les minutes. Et bam, il fallait la renvoyer, quoi.
1: Mais quand tu dis le milieu du sound system, moi ça passe. Enfin, en fait, aujourd'hui, quand j'entends sound system, pour moi, c'est juste un système son. Ça me fait plutôt penser au teuf et plutôt des trucs techno. Du coup, toi, tu parles de quoi exactement quand
4: Ça c'était le milieu du hip-hop, du ragamuffin, du reggae. Parce que ces milieux-là, ces cultures-là, elles étaient vachement entremêlées, en fait. On était, j'allais dire, solidaires et on partageait énormément dans les styles et les ponts étaient très fréquents.
1: Et c'était des soirées illégales?
2: Alors. Bah, en fait, les sound systems, ça vient de Jamaïque, tout simplement. Donc, tout au début, c'était du rocksteady. Donc, vous regardez des vidéos des années 60-70. Le sound system, c'est à la base du reggae dancehall. Voilà, c'est vraiment une danse de reggae dancehall, okay. Une ambiance reggae dancehall. Et en effet, comme il dit Zoom, après, on a pu appeler sound system avec un peu de hip-hop. Mais en fait, c'est vraiment du reggae dancehall. Donc, ça vient de Jamaïque. Au début, il y a eu sur du rocksteady. Puis, petit à petit, il y a eu... Donc, moi, j'ai mixé pendant 10 ans que du reggae dancehall. Donc, quand il venait à mes soirées, qu'on n'était pas encore MC, c'était vraiment des soirées sound system. Et les trois tunnels dont il parle, en effet, c'était une soirée dans un tunnel, dans la nature, qui, à l'époque, était, on va dire, on nous faisait moins chier. Mais bon, j'ai quand même subi 2 ou 3 arrestations avec des sonos de 1000 watts, hein, vraiment, pas des sonos, des murs de son. Et donc, le sound system, c'est vraiment ça. C'est vraiment, en tout cas, quand lui dit sound system, c'est tellement logique pour Zoom que, en fait, oui, je sais très bien qu'il fallait préciser, c'est les sound systems reggae dancehall, avec un peu de reggae au début de soirée, puis après, ça part vite en dancehall, raga hip-hop. Moi, j'essayais de faire attention aux lyrics, parce que dans le reggae dancehall, il y a quand même un peu d'homophobie, voire beaucoup, enfin, en tout cas, à l'époque. Mais voilà, après, on est vite passé en mode show, c'est-à-dire à créer un show. Et voilà, après, il vous a raconté la suite, ouais.
1: Et donc après, toi, tu as continué un peu ton petit bonhomme de chemin. Et puis, il y a Sana qui est rentrée dans ta vie beaucoup d'années plus tard.
4: Ouais, mais beaucoup donc, d'années plus tard, ouais.
1: Sana, tous les deux, nous, on s'est rencontrés à News FM. Tu m'as reçu dans ton émission quotidienne le 16-19 avec Sana. C'était vraiment un chouette moment. Alors, j'invite toutes les personnes qui nous écoutent à faire un tour sur les ondes de News FM et à découvrir cette radio qui fait vivre le rap grenoblois. Donc, ce soir, tu vas backer, tu vas faire tourner les sons de Zoumanuel, c'est ça?
3: Tout à fait, merci beaucoup Mao, en tout cas merci aux habitants et habitantes de Cré, hein. C'est comme ça, si ça fait déjà un petit moment, mais j'ai l'impression que ça fait des années qu'on se connaît, tellement que voilà, la vibe elle est passée tout de suite, et du coup voilà, ce soir je vais backer derrière lui, je vais envoyer des sons aussi, c'est ça que je vais faire.
1: Ok, alors tous les deux qui connaissaient bien le travail de Zoumanuel, si vous deviez décrire son rap en 3 mots, vous choisiriez quoi comme mot? Ou un mot. En vrai, si on n'a pas 3,
3: question.
1: C'est pas grave.
3: Moi, je dirais un rap véridique, en fait. Tu vois. Et surtout au niveau de l'écriture. En tout cas, c'est un rap où on peut apprendre beaucoup de choses dedans. Parce que moi, j'écoute beaucoup, beaucoup de rappeurs. Et je me suis baigné dans ça. Donc, voilà, c'est quelqu'un quand même, en tout cas, au niveau de l'écriture. Tout ce qu'il dit, moi, quand j'écoute sa musique, je peux connaître sa vie, en quelque sorte. Donc pour ça, il faut l'écouter. Et okay. Vous-même, vous allez donner votre définition. Comme on dit, chacun sa définition.
1: Ouais. Et toi, Pierre-Emmanuel, est-ce que tu veux rajouter quelque chose à ça?
2: Bon, moi, je peux dire 2-3 mots comme ça. Mais j'ai un peu de mal quand on me demande en impro. Je dirais authenticité. Comment on appelle ça? Engagement, ça c'est sûr. Et c'est vrai que quand il est sur scène, je cherche le mot parce que je suis un peu fatigué. Quand il est sur scène, on sent que tout ce qu'il est en train de faire, c'est vraiment pour son propos, par rapport au texte. Il est à fond dedans, il est imprégné complètement de ce qu'il fait, quoi. Donc c'est assez impressionnant, moi, je trouve.
1: Cool, bah, j'ai trop hâte de découvrir ça en concert. Et alors, en attendant, Zoumanuel, moi, je t'ai demandé de me rapporter 3 sons d'artistes qui te plaisent et qui caractérisent aussi un peu ton univers musical et tes inspirations. Est-ce qu'il y en a un que tu aimerais passer en premier pour qu'on amène doucement le public et les auditeurs, auditrices à
4: découvrir? Oui, c'est un artiste qui m'a pas mal marqué, ces dernières années. Il s'appelle Toby Nguiwe. Voilà, rappeur texan qui vit à Houston, mais originaire du Kenya. Voilà, et entre Toby Nguiwe et puis D-Smoke, c'est deux rappeurs qui me frappent beaucoup parce qu'ils amènent une dimension musicale au rap et une complémentarité qui est assez énorme. Et sur ce morceau, donc Toby Nguiwe a sorti un projet dernièrement un peu acoustique qu'il a enregistré dans un salon où il y a ses enfants qui sont là au milieu. Il y a ses choristes dont fait partie sa femme. Voilà, et puis il y a juste un piano. Et en fait, c'est du rap, du gospel, de la soul, et voilà.
1: Et donc, nous allons écouter tout de suite Lord Forgive Me de Toby Nguiwe.

0: Donc vous venez d'écouter Lord Forgive Me de Toby Ngwiwe et nous sommes de retour avec Zoumanuel, dont c'est un morceau que effectivement moi quand je l'écoute je reconnais un peu de toi là-dedans et plutôt de ton dernier album Parfum d'éternité, un peu moins de celui d'avant.
1: Ouais. Mmh.
0: Et effectivement en fait dans ton dernier album il y a un truc un peu de, j'ai pas les mots techniques qui permettent de caractériser ça, mais comme si on était, enfin comme s'il y a de l'espace dans le son et que ça fait penser un peu à cet espace des cathédrales où il y a des chœurs, il y a une ambiance, une ambiance polyphonique avec des sons un peu inspirants et tout.
1: Au niveau de l'orchestration.
0: Ouais, c'est ça.
1: Oui, on va dire que dans le EP En attendant l'éternité, c'est plus un EP vraiment rap. Voilà, et que Parfum d'éternité, il y a eu un travail sur la musique et le choix et la sensibilité. Il se veut dans une maturité artistique qui va plus loin. Et pour ce faire, notamment, je me suis entouré de beatmakers. Voilà, et puis notamment un guitariste qui s'appelle Simon Drouin, guitariste, percussionniste. Et qui lui a ce truc un peu fou, c'est il passait à la maison, il récupérait des acapellas, et puis il part chez lui, et puis au bout d'un moment il m'envoie quelque chose, et en fait il a créé une basse, enfin une nappe mélodique à la guitare sur l'acapella, et il donne une nouvelle couleur, et c'est parti un peu de là. Et derrière, je vais chercher un beatmaker qui s'appelle Le Zef, qui lui est une génération qui est bien après la mienne et qui peut amener sur le côté, sur les drums et les nappes et ce qu'on appelle le sound design, cette patte de cette génération-là. Et c'est ça qui est intéressant, c'est le carrefour de ces différents horizons, de ces artistes qui, ensemble, sont allés rencontrer ce que je fais moi et qui vont me faire un costume sur mesure. Et c'est ce que j'attendais un peu, c'est-à-dire que on arrive à des époques de nos vies où du son on a beaucoup écouté, et donc on passe des caps et on a d'autres envies, on a d'autres choses un petit peu à se prouver. Enfin, j'aime bien voir ça un peu artistiquement parce que je travaille aussi dans le théâtre, et c'est ce côté de se dire ok, on est arrivé là, maintenant quel autre drapeau je vais aller chercher.
0: Oui.
1: L'autre drapeau il est pour l'évolution de soi-même, donc voilà. Et puis c'est cet album aussi, Parfum d'éternité, là je chante, je me suis mis à chanter, ça faisait longtemps que je tournais autour quoi. Et puis voilà, et là il y a un moment j'ai décidé de passer le cap.
0: Ouais, et puis c'est, tu parles un peu de spiritualité et de choses comme ça, et en fait cette musique là le porte bien en fait. Là où le projet d'avant, j'ai l'impression que t'es plus, c'est un Zoumanuel qui est plus jeune et où tu parles plus de tes racines, de ce que t'as vécu quand t'étais ado.
1: Oui.
0: Enfin, il y a que 2 ans entre les 2 albums, mais
1: ouais.
0: En fait, on a l'impression qu'il y a beaucoup plus de temps que ça. Enfin, tu parles pas du même endroit.
1: Mais t'as raison, ouais, parce que cet album-là, en fait, il a mis des années à mûrir. Il a eu un peu des difficultés, des obstacles, on va dire techniques. Il y a même un moment, l'album, en fait, fin décembre 2024, il était prêt. Et puis tout a capoté, il a fallu repartir à zéro en janvier 2025. Et en fait, en même temps, on a bouclé l'album en 1 an. Et en même temps, c'est un album, je pense, qu'il a mûri pendant 10 ans.
0: Et du coup, ça veut dire que celui d'avant, En attendant l'éternité, comme il est sorti à peu près en 2024, c'est ça ?
1: Et ben, il porte,
0: ça veut dire
1: bien
0: que c'était que des sons
1: il
0: que tu avais...
1: Il porte son titre, en fait, En attendant l'éternité. C'est-à-dire qu'en fait, il y avait un album qui était prêt. Il y a un album qui est parti au master, comme on dit. Et ça a capoté. Et j'ai dû changer mon fusil d'épaule et j'ai dit ok, on va sortir un projet qui va s'appeler En attendant l'éternité. Les autres sons, je les garde de côté, on travaillera plus tard. C'est marrant comment naturellement les choses ont choisi leur direction. Et puis voilà.
0: Ah ouais, c'est dingue. Tu t'es pas dit je fais un méga album avec tous mes sons.
1: Non.
0: Toi, tu voyais vraiment
1: ouais,
0: les différents styles.
1: Oui, et puis ça n'a pas été évident parce qu'on est dans une époque où on voudrait que les albums ont une même couleur ou une même sonorité. Voilà, moi j'ai été élevé dans un hip-hop où non, c'était pas comme ça. Dans les années 90, les artistes avaient des albums avec plein de sonorités différentes dedans, avec des ambiances différentes. D'ailleurs, c'était important, on sortait un album, ben, il fallait à un moment donné que dans l'album, il y ait un morceau qui soit un single, qui fasse danser un peu les gens, quelque chose de plus sombre, un peu tout. Et puis après, il y a eu l'album de Booba, Un temps mort, et puis Lunatique avec Mauvais œil, qui a complètement changé la possibilité d'orientation de direction artistique dans le rap, et en disant, ben non, c'est possible, on peut avoir une couleur d'un album du début à la fin, et cette tendance a perduré. C'est marrant, je pense à un collègue à qui j'ai dit, ben, dans l'album, on va mettre ci, ce, ça, il m'a dit, mais t'es sûr, ça fait quand même beaucoup de choses différentes, quoi. Mais non, mais je pense que ça intéresse. J'ai envie d'entendre des choses différentes. J'ai envie qu'un artiste il m'emmène ailleurs. Moi, j'écoute des albums. Ça fait marrer des fois des potes qui sont plus dans les singles. Mais moi, j'ai besoin d'un album. Je veux avoir un artiste, il m'attire avec son single et je dis, OK, fais-moi découvrir ton univers. Prends-moi par la main, emmène-moi dans ta maison. Qu'on se pose ensemble dans le salon.
0: Ouais, moi aussi, j'aime bien écouter des albums. Mais je pense que je fais partie des dernières personnes à être nées un peu là-dedans. Et donc bon, là, on s'est un peu teasé en parlant de ton dernier projet, mais en fait, on va commencer par écouter En attendant l'éternité, parce que moi, c'est avec celui-là que je t'ai découvert. Okay. Donc, on était en formation au RAFM, tu m'as dit que tu faisais du rap. Mmh. J'ai mis quand même quelques semaines avant de l'écouter vraiment. Et en fait, j'ai été assez surprise du décalage en fait entre le toi que je connaissais et les morceaux, parce que t'es hyper calme, hyper apaisé, et t'as plutôt un ton où les mots ils glissent mais doucement, tu vois, en mode pépère. Et en fait, tu débites pas mal quand même dans cet album, et il y a une énergie qui est pas forcément, enfin si quand même dans la colère et dans la revendication, dans des choses comme ça. Que je connaissais pas chez toi, en même temps on se connaissait pas beaucoup. Et ouais, ça détonne, c'était marrant. Et donc on va commencer par écouter Fausse Note, et puis on en parlera après. Donc là vous allez écouter Fausse Note de Zoumanuel.

0: Donc on vient d'écouter Fausse Note de Zoumanuel dans son projet En attendant l'éternité. Donc moi ce morceau je le vois un peu comme un ego trip où tu parles de comment tu vois le monde mais de comment tu te définis aussi par rapport à lui, comment tu te positionnes. Est-ce que toi tu l'identifies un peu comme ça ce morceau?
1: Non.
0: Ah, raconte-moi
1: pas
0: alors.
1: Forcément. C'est le genre de morceau que, d'ailleurs, on me l'avait proposé. Il y a un syndicat assez connu qui m'avait proposé de le rapper sur un char en manif. Parce que c'est plutôt un... Les premières paroles de ce morceau, elles sont relativement importantes parce que... un peu sur cette façon détournée de gérer l'information, hein, c'est-à-dire comme si le mal n'était que dans le cœur des salafistes. Voilà, c'est-à-dire qu'on peut faire des raccourcis pour montrer une vision des choses. Et dans ce morceau, c'est plus poussé par un soulèvement, mais à continuer à se battre en fait pour nos valeurs, contre cette version de l'histoire qu'on veut nous vendre. Je suis d'une génération du rap où les rappeurs nous éduquaient. Je pense beaucoup à Akhenaton, qui donnait énormément de références dans les morceaux d'Ayam, et donc il nous tendait la perche, et nous, on devait aller chercher derrière. C'est-à-dire qu'il nous donnait de l'info, il nous donnait des références, on pouvait s'arrêter à la référence, on se dit, tiens, il a balancé telle référence, mais de qui il parle? Voilà, où je pense à un groupe qui s'appelait Démocrate D, dans les années 90, voilà, qui ont élevé, j'allais dire les petits blancs, mais c'est vrai, hein, à nous dire qui est Patrice Lumumba, qui est Thomas Sankara, voilà, et aller chercher cette information-là, quoi. Et donc, ce morceau, il est un peu là-dedans, quoi. Donc, après, il y a des phrases qui sont un petit peu tranchantes, voilà, qui pousseraient un peu le peuple à aller chercher pour les notables à guillotine. Celui-là, il ne peut pas toujours passer. Puis ce qui est intéressant, c'est que ça fait des années que j'ai pris la posture de ne plus dire un seul gros mot dans aucun de mes textes. Voilà. Une année avec mon collègue Caspar, on devait faire un festival. Et ils ont eu raison. Ils nous ont dit, on leur a envoyé une mixtape. Ils nous ont dit, les gars, on ne vous prend pas. En fait, il y a des gros mots dans vos sons. Je dis, ah ouais, je me dis, ok, d'accord. Donc à partir de là, déjà, il n'y en avait plus. Et puis je pensais à la rappeuse Kazay, qui est une rappeuse qui va utiliser aucun gros mot, qui aura un français impeccable, comme l'avait aussi le rappeur Yazid de NTM, que les gens ont oublié, en fait, parce qu'il faisait partie du groupe NTM à la base, et qui lui aussi, il avait une manière de manier le français, la syntaxe et la grammaire, qui était sans faute. Ce que fait Kazay. Il y a quand même des textes de Kazay qui ont été étudiés à Sciences Po. Voilà, il y a une conférence où Kazay est là et derrière elle se demande mais qu'est-ce que je fais là quoi. Et donc il y a tous les étudiants et il y a les professeurs, ils sont là en disant mais nous avons étudié vos textes. Voilà, et ça c'est intéressant, ça c'est un vrai exemple. C'est-à-dire que quand on va des fois dans les quartiers pour donner des cours de rap, j'aime bien amener ça aux enfants aussi, de leur dire attention, tu peux être hardcore, mais vraiment hardcore, sans un seul gros mot. Pensons à La Rumeur, beaucoup condamné, à Sniper, à Monsieur R. Ces gens-là ont été condamnés parce que leurs propos, en fait, dérangeaient. On peut dire des insanités sur un morceau de rap et être vulgaire ou pas possible. Ça ne dérange personne. Il n'y a pas de problème, ça passe. Par contre, est-ce qu'on peut dire des choses et puis qui va...

0: qui va déranger à ce moment-là, là où on va être hardcore.
1: Kazé, elle a 2-3 gros mots quand même. Moi, je l'écoutais en venant, là, le duo avec Virus, 99%.
0: Oui, ouais.
1: Dans le refrain, 99% des MC sont très cons. Bon, con, c'est pas un mot super vulgaire, mais...
2: Ouais, moi, si on parle de gros mots, moi, je pense pas... C'est pas comme ça, moi.
1: Oui, je pense qu'il va... Par rapport à ce qui se fait dans le rap, c'est vrai qu'on est à un niveau quand même beaucoup plus bas.
3: Et puis, quand on dit pas beaucoup, en fait, ils sont aussi choisis et ils sont placés à un endroit où c'est... Enfin, ils veulent aussi, enfin, c'est aussi des mots qui existent et qui veulent dire quelque chose et c'est pas gratuit. Ça a du sens en fait. Mais ouais, trop bien.
2: Parce que nous, on veut du vrai rap, quoi. Un rap qui éduque. Ouais, non, un rap qui égare les gens, en fait. C'est ça.
0: Non, chacun, c'est ça qui est intéressant, c'est qu'aujourd'hui, il y a du rap pour tout le monde. Chacun choisit le rap qu'il veut écouter.
3: Oui, c'est vrai. Et nous, on a envie d'écouter Zou Manuel aujourd'hui.
2: Et même Zoom, pardon, excusez-moi, ouais, même vas-y. Toi, tu as des gros mots dans ta musique là.
0: Ah bon?
2: Ouais, quand tu dis où sont les gangs qui sont dans les bureaux.
0: Il n'y a pas de gros mots dedans.
3: C'est bureau le gros mot?
2: Non, c'est le fait de dire. C'est une façon de dire aussi, tu vois, les gros mots, tu peux les transformer au lieu d'insulter directement, tu vois. Où sont les gangs qui sont dans les bureaux? Pour moi, tu vois, ça, c'est un truc on ne s'attendait pas, tu vois. Pour les gens, les gangs, le fait de dire même gang, c'est à peu près une insulte dans certains morceaux, se prendre pour un gangster, tu vois, qui véhicule une mauvaise image et qui véhicule des gros mots, tu vois. Et le fait de dire où sont les gangs qui sont dans les bureaux, je pense, je déconne quand je dis que c'est un gros mot, mais c'est juste pour que les gens, ils comprennent un peu le sens du truc, en fait.
1: Ouais, mais c'est vrai que je suis assez d'accord avec cette idée qu'on n'a pas besoin de gros mots pour exprimer un propos fort et impactant. Et tu peux dire des choses plus agressives, parfois sans gros mots, mais avec une agressivité qui est mesurée et bien choisie, quoi.
0: Et puis, il va falloir peser les mots. Et moi, souvent, je m'amuse là-dessus, sur le début du morceau. Quand juste la première phrase, je rigole intérieurement ou je jauge aussi, hein, comme si le mal n'était que dans le cœur des salafistes. Rien qu'avec cette phrase, j'arrive à voir à qui j'ai affaire en face. Est-ce qu'ils vont écouter la suite ou est-ce qu'ils vont s'arrêter là? Voilà. Hein. Donc après, c'est ou de la mafia et de leurs traces de cocaïne ou les braqueurs et leurs gros calibres. Voilà. Pour en avoir croisé, tant qu'on ne connaît pas les gens, on ne sait pas qui ils sont. Hein. Voilà. Je pense que j'ai quelqu'un en tête qui malheureusement est retourné là, pour un bon bout de temps et qui a une connaissance de la musique et du jazz qui est hallucinant. Et on a eu des discussions ensemble incroyables. À un moment, il était entre deux peines et il m'a fait marrer. Il m'a raconté les livres qu'il était en train de lire. Ça m'a donné une bonne leçon. C'est aussi un morceau qui est là-dessus et ça fait partie souvent de mon rap, c'est de pas jauger ou de pas juger ou de sur qu'est-ce qu'on voit en fait. Et c'est pour ça, tu vois, t'as raison, c'est vrai, je suis calme. Et ça se voit pas comme ça. Et dans les années 2000, dans les open mic, je m'amusais à ça. C'est-à-dire que la salle était pleine. Et puis moi, je vais débarquer pour prendre un micro. Et dans les années 2000, l'ambiance était différente dans le rap. Et dans les open mic, c'était plus rude. Hein. Donc il voyait le petit blanc monter. Ben, une fois que j'avais le micro en main, là... ça calmait tout le monde. Mais c'était important pour moi de pouvoir faire ça, quoi.
4: C'était le Eminem de Grenoble.
0: Voilà, c'est important et pour cette leçon de dire, il y a une phrase que j'aime bien, que j'attribue à un ancien directeur de Radio Grésivaudan, Éric Labage. Il dit souvent, marcher 10 lunes dans les mocassins de l'autre et après tu pourras parler.
3: Pas mal.
0: Voilà.
3: 10 lunes.
0: 10 lunes, oui, parce que ça vient de la philosophie des Lakota, des autochtones. Des Indiens d'Amérique des Plaines.
3: Qui avait un calendrier en lune.
0: Oui. C'est une façon de parler. Attends les 10 lunes, quoi.
3: Très bien. Alors, tout de suite, nous allons continuer à écouter cet avant-dernier projet, parce qu'en fait, tu avais fait plein de rap avant. Donc,
0: ouais, il y avait deux
3: projets. C'est pas parce que c'est le premier que j'ai écouté que c'est le premier dans l'absolu. Donc, on va écouter le morceau Contrebande, et on en parle juste après.

0: me suffisent.
1: Donc c'était le morceau Contrebande de Zoumanuel. Et donc au fur et à mesure qu'on écoute ton projet, enfin là les morceaux je les ai un peu dans le dans l'ordre de de l'album ou de l'EP. Et en fait, je l'ai un peu vu comme un oignon comme ça, où à chaque fois il y a des couches de l'oignon et on arrive à accéder à une autre partie de toi avec. Enfin moi ce que j'entends c'est un peu ton adolescence ou ton enfance là-dedans et puis. Enfin voilà, il y a d'autres morceaux comme ça où après on arrive sur des couches plus familiales avec Je n'imagine pas.
0: Et, oui, c'est vrai.
1: Et c'est comme ça. Est-ce que tes morceaux, tu les as. Enfin, quand tu écris, en fait, est-ce que tu écris à partir d'un thème ou est-ce que c'est à partir d'une émotion et finalement ça prend un sens dans la globalité? Comment ça se passe?
0: Pour moi, j'essaie de faire en sorte de toujours avoir un thème. Voilà, un thème, il va permettre à mon écriture de se diriger et de créer un scénario. De créer une cohérence pour que les gens puissent comprendre ce que je raconte. Voilà. Moi, j'arrive pas à écrire sans thème. Ça part un peu dans tous les sens. Voilà.
1: Ok. Donc, enfin, il y a beaucoup de rappeurs qui vont plutôt faire des exercices de rime et aller plutôt dans cette direction-là. Est-ce que c'est des trucs où toi, tu t'es un peu essayé ou
0: Pas à des moments, mais un jour. On avait tourné le clip Tombé de haut. C'est mon pote Mako qui avait tourné ce clip-là. Et à la fin, il me fait cette réflexion. Il me dit « Ah, il est cool le morceau. Hein. Par contre, je comprends rien. »
1: Ah zut.
0: Je dis « Ah ok, d'accord, ok. Comprends rien. Ok. » Et puis, en fait, donc, je travaille avec Alice, ma femme. On a une compagnie de théâtre ensemble. Et elle est aussi chanteuse. Et du coup, elle écrit. Et elle écrit vraiment des choses assez épurées dans l'écriture par rapport au rap. Et on comprend tout. Et du coup, je me suis dit, OK, il faut changer cette façon de faire. Quoi. Je trouve ça dommage que les gens écoutent ton morceau. Et en fait, à la fin, c'est pas vraiment de quoi ça parle. Et oui, alors, c'est un exercice de style. Il y a une musicalité. Mais voilà, en tout cas, moi, je cherchais autre chose que ça. Et donc, on s'est exercé pendant un an. Tout ce que j'écrivais, elle le passait au crible. C'est-à-dire que j'écrivais 8 mesures. Et si les 8 mesures, ça n'allait pas, je retournais à ma copie.
1: Tu veux dire que tu allais les articuler comme ça et aller voyer si elle comprenait.
0: Oui, et même encore aujourd'hui, elle écoute les morceaux. Et puis, et elle me dit, là, on ne comprend pas. Ça va où Et voilà. Et du coup, j'y retourne. Maintenant, ce qui est bien, c'est que. Je suis de plus en plus en autonomie là-dessus et ça s'efface, quoi.
1: Mais ça veut dire que tu as un potentiel débit de parole qui peut être plus rapide que la compréhension
0: parce Oui,
1: que
0: largement.
1: Moi, j'ai l'impression, enfin en tout cas pour mon cas, quand je rappe, il n'y a aucun risque que les gens ne comprennent pas parce que j'ai envie d'être confortable, en fait, dans le fait de rapper en concert. Et, du coup, je suis limitée par ma bouche, quoi.
0: Après, en fait, alors, pour moi, c'est déjà de la musique. C'est-à-dire qu'il faut que musicalement, quand j'écoute le rappeur, il se passe quelque chose. C'est-à-dire si l'écriture elle est super belle, les phrases sont incroyables ou autres, je vais écouter le morceau une fois, en fait, et j'y reviendrai pas. Voilà. J'ai vraiment besoin que musicalement, il faut que je m'y retrouve. Pour moi, c'est d'abord de la musique. Et ensuite, il y a les textes qui vont derrière. Mais c'est mon point de vue. On en parlait ce matin avec Sana, d'ailleurs, on se disait... chez les slameurs, c'est limite complexe parce que slammer a l'air d'être facile comme ça, mais après, bien écrire, c'est encore une autre paire de manches. Et nous, encore, on est dans la musique. Alors après, il y en a qui arrivent à tout assembler, tant mieux pour eux. Mais pour moi, la musicalité, c'est d'abord ce qui prime. Et ensuite, c'est là-dedans où Alice m'a aidé dans l'écriture, c'est à simplifier les choses. On a simplifié. Et puis, une petite dédicace à mon poteau L'Incruste, qui est un beatmaker et un rappeur de l'agglomération grenobloise, qui un jour, il m'a dit cette phrase, et elle m'a marqué, on faisait un freestyle, il m'a dit « Franchement, Zoom, je préfère quand tu improvises que quand tu écris ».
1: Wow.
0: Et je me suis dit, OK, s'il me dit ça, c'est qu'il ne dit pas ça pour rien. Et en fait, il dit c'est simplement que mon écriture à ce moment-là, dans l'impro, elle est instinctive, en fait. C'est l'instinct, c'est ce qui arrive. Et donc, je me suis mis aussi à travailler dans cette direction-là. Finalement, il y a un zoom avant les 10 dernières années et un zoom dans ces 10 dernières années. Voilà, c'est une autre période de ma vie et j'ai retravaillé. Ce qui est intéressant pour moi, en tout cas, c'est toujours d'aller plus loin. C'est quoi le challenge derrière? En ce moment, je suis en train d'écrire un morceau pour une compilation reggae. C'est le premier reggae que j'écris. Voilà, et ça me met en difficulté et c'est très bien. C'est là où être dans ma zone de confort, où toujours avoir les mêmes géométries en tant que rappeur, moi je vais m'ennuyer en fait. Voilà. J'ai besoin de nouvelles choses.
1: Et alors pour ce morceau en particulier, du coup là la contrainte c'est le reggae. Ouais. Et est-ce que, enfin, comment par exemple tu vas choisir ton thème pour ce morceau? Enfin, c'est quoi ton processus là?
0: Et ben là c'était un peu là c'est un morceau qui est en train d'être écrit sur nos réflexes un peu numériques.
2: Et ça tue.
0: Les gens derrière ça. Non.
2: J'ai écouté.
0: C'est sur ce côté qu'on a à des moments où on se retrouve avec un téléphone dans la main, on se dit mais attends, qu'est-ce que je fais avec ce truc-là dans la main? Là, toi, il y a deux secondes, je faisais un autre truc, qu'est-ce que je fais là-dedans? Voilà, et c'est un peu, ça va être un peu là-dessus. Donc j'ai trouvé mon thème, après j'ai le refrain et ensuite j'enchaîne.
1: Ok, trop cool. Et ben, on va écouter un dernier morceau de ce projet en attendant l'éternité. Bah, c'est Je n'imagine pas. Et puis après, on fera une petite pause avec ma chronique Elle mérite le million. Et wow. On reviendra à ton travail.
2: Ok, ok. Moi, avant de passer, là, explique-moi. Là, elle mérite des millions. On gagne des millions dedans ou ça se passe comme ça?
1: Je t'expliquerai juste après. Allez, et c'est Je n'imagine pas de Zoumanuel.

0: Donc vous venez d'écouter Je n'imagine pas de Zoo Manuel. Et tout de suite, c'est l'heure de Elle mérite le million, jingle.
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0: pièce qui tourne. Hein.
1: Donc je le rappelle, Elle mérite le million, c'est une chronique pour mettre en avant les meufs qui font du rap et qui méritent clairement de faire le million, donc le million de vues, le million de dollars, le million de ventes, tout ce que vous voulez. Mais voilà, un million un peu artistique et flou. Et aujourd'hui, je vous présente Tina, ce genre de meuf qui mérite tellement le million à mes yeux, tellement qu'elle fait partie du jingle de cette chronique. D'ailleurs, en préparant l'émission, j'ai galéré de fou à choisir les morceaux d'elle à vous passer aujourd'hui. D'habitude, c'est facile, je place mes préférés, mais pour Tina, c'était pas vraiment possible de faire comme ça car j'en ai trop. Privilège total de faire cette chronique, je choisis les morceaux qui parlent de moi. Tant pis pour la recherche d'objectivité, je ne suis ni journaliste ni philosophe. Et d'une certaine manière, je vais lui rendre honneur en faisant ça, car Tina, je la cite, elle dit « Je parle de moi pour parler des gens ». Alors je vais commencer par vous faire écouter le premier morceau de Tina que j'ai écouté en boucle et qui s'appelle « Sors de ma tête ».
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Donc c'était Sors de ma tête de Tina. C'est un des 5 morceaux de son EP Alba sorti en 2023. Elle est plutôt en Bretagne et moi je suis pas trop sur les réseaux, alors j'ai rongé ces 5 morceaux jusqu'à la moelle. Sors de ma tête, sauf la musique et sauf Tina. Cette chanson, elle aide à la garder haute la tête et à mettre du sens dans cette expérience du deuil de la relation amoureuse, du vide, de la manière de le remplir, de comment exister en tant que femme, du rapport à la séduction, de la dépendance affective, au fait de plaire, d'exister dans les yeux de l'autre. Merci, merci Tina de partager cette expérience et celle de beaucoup de femmes. De toute manière, toutes les chansons que je vais vous faire écouter dans cette chronique, c'est ça. C'est beaucoup trop de résonance avec ma vie, avec celle de mes potes. Et c'est il y a 2 mois et quelques que Tina sort son album « Minuit sonne », le 13 février précisément. Je vous propose qu'on écoute les 2 premiers morceaux de l'album. Le premier s'appelle « Sisyphe » et le deuxième « Tout ce que j'ai ». On les écoute tout de suite. «

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1: Si vous connaissez mon rap, vous devez voir ce qui me parle. Tina nous raconte une histoire en invoquant un univers du conte, de la mythologie, des histoires qu'on se raconte avec des images derrière chaque phrase, de véritables tableaux de mots. Tina nous peint le monde par petites douches. Elle invoque Douskawa, Piaf, Mano Solo, ces trois parents spirituels de la musique qui me tiennent particulièrement à cœur, à moi aussi, et m'accompagnent dans ma manière de vivre mes émotions à travers les mots des autres. Merci Tina de t'inscrire dans cette lignée de parolières et de paroliers, d'interprètes de nos vécus intimes, de le mettre sur scène et au creux de mes oreilles. Dans le deuxième morceau, Tout ce que j'ai, vous avez peut-être reconnu une deuxième voix qui se joint à Tina. C'est Swift Gad. Moi, je le connaissais pas. Apparemment, c'est un vrai daron du rap français. Une preuve, s'il en fallait, que Tina est en train de percer. Alors soutenez-la. Perso, je vais aller la voir en mai sur la scène du Festival des Croûtes à Brest. J'espère bien me faire dédicacer son album. Je vous laisse avec un dernier morceau, Mon Roi, qui parle avec une tellement grande justesse de la violence que l'on peut vivre dans l'intimité du couple. C'est incroyable de se sentir rejointe dans ces moments qui sont vécus avec une grande solitude, au cœur de son être qui se brise. Ce titre vient recoller des morceaux de soi avec un petit fil doré, celui du pas de côté, du détachement de sa propre histoire, pour pouvoir la voir, son histoire, avec les mots d'une autre, ceux de Tina. On écoute tout de suite Mon Roi.

0: Eh bien voilà, c'en est fini pour ma petite chronique, elle mérite le million. J'espère que vous avez pris plaisir à découvrir Tina. Pour celles qui, et ceux qui la connaissaient pas, c'était Tina, T-I-N-A-A, qui est disponible vraiment partout. Donc vous pouvez trouver ses sons et elle a une tournée de concerts, plutôt en Bretagne quand même. Et donc là, on va revenir un peu à Zoomanuel. Peut-être pour revenir doucement, on peut écouter un des autres artistes qui t'inspire et dont tu m'as apporté les morceaux.
1: Oui.
0: Alors, il en reste deux. Lequel choisis-tu ?
1: On va écouter Little Sims.
0: Alors, c'est parti. Et alors, comment tu prononces le nom du morceau ? Parce que moi, avec mon accent...
1: Teeth.
0: Très bien. Voilà. Donc, voilà. De Little Sims. Tu vois même...
1: Little Sims.
0: Ouais. Allez, c'est parti.

0: Alors, vous avez écouté Thief de Little Smith. Je me suis un peu entraînée dans Zims. Zims, ah ouais, bah voilà. Voilà, bon, on peut pas être parfaite, hein. Alors, qu'est-ce qui t'inspire dans son travail? Qu'est-ce qui te plaît le plus?
1: Eh ben, déjà, je trouve que pour moi, Lil Zims, c'est un peu du caviar dans le rap. C'est-à-dire que elle a une façon de poser qui limite un peu jazzy pour moi. Et puis, dans ses projets, elle a des choix musicaux. Je trouve vraiment que c'est de la dentelle. Et ce morceau-là, il est intéressant parce que le côté percussion, bande, en fait, groupe derrière, il est incisif. Et quand on sait qu'elle est, elle est anglaise, britannique, ça fait encore plus de sens. Et ce que j'aime beaucoup au Royaume-Uni, c'est qu'ils ont une force de ne pas se fermer de fenêtres. C'est-à-dire qu'il y a plein de styles qui cohabitent et il y a plein de ponts qui sont possibles. Voilà. Et ils ont beaucoup d'influence. Et je pense notamment à Lady Lesher qui elle a des influences des Caraïbes et qui le met aussi au service de sa musique. Et c'est ça que je trouve intéressant.
0: Ouais, moi, j'ai bien aimé sa voix. Ça me faisait un peu penser au dessin animé ou quelque chose comme ça. Est-ce que tu sais si c'est sa voix, si elle travaille sa voix pour lui donner cette sonorité ou si c'est comme ça qu'elle s'exprime
1: Ah, je pense que c'est comme ça qu'elle s'exprime. Puis vous pouvez la voir notamment s'exprimer puisqu'elle n'est pas que rappeuse, elle est aussi comédienne.
0: Okay.
1: Donc vous pouvez la retrouver dans la série Top Boy, voilà, où elle a un personnage assez central. Et là, j'ai vu qu'il y a aussi un autre film ou une autre série dans laquelle elle a joué. Quoi. Et elle joue super bien.
0: Ok. Est-ce que cette série Top Boy, il y a un peu un lien avec ton morceau Top Boy?
1: Exactement.
0: Ou... Ouais. Ah, oui. Trop bien. Eh ben, on ne l'écoutera pas pendant cette émission, mais oui. Si vous êtes au concert, vous l'entendrez.
1: Exact.
0: J'ai vu pendant les préparatifs qu'on l'entendra. Alors, toi, tu peux nous rapper trois morceaux. Enfin, j'ai que trois prods sur mon cartoucheur. Donc, ouais. Est-ce qu'il y a un morceau que tu as envie de nous rapper en premier?
1: Ouais, on va faire Paradoxe.
0: Paradoxe. Et ça va, t'es prêt là?
1: Mm-hmm.
0: Cool. Alors, je lance la musique. T'es prêt aussi, Sana?
2: Yeah, toujours.

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2: Ah, est-ce que c'est fait exprès qu'à la fin, ça arrive après la fin de la musique ?
1: En a cappella ?
2: Oui.
1: Oui, c'est la version radio.
2: Très bien. Et alors, c'est un choix radiophonique comme ça où tu t'es dit, allez, la fin...
1: La fin en a cappella, oui.
2: Ok, cool.
1: Côté structure, oui.
2: Et alors, comment tu fais des choix comme ça ? Enfin, quand tu es en concert, du coup, tu fais plus de refrains, j'imagine, pour entraîner plus les gens. Enfin,
1: c'est ça.
2: Comment est-ce que tu fais un mix radio, en fait ?
1: Alors, pour moi, il y a la version album, et après, il y a la version live. Et de la version live, ensuite, j'ai pensé une version radio.
2: OK.
1: Voilà, la version live, elle va permettre d'épurer surtout la version album, pour que les gens ils puissent beaucoup mieux comprendre les paroles.
2: Et du coup, t'épures quoi ? T'épures des morceaux de la prod, en fait, qui pourraient
1: J'épure effectivement des éléments de la prod, ouais. Ouais, pour donner plus de place à l'ensemble. Et voilà, et en gardant quand même à l'esprit que des fois, les formules bande classique, guitare, basse, batterie, clavier, ils ont beaucoup de puissance parce qu'en fait, il n'y a pas 100 000 trucs dedans et que c'est important dans le spectre musical qu'il y ait de la place. Et que, comme nous, rappeurs, on amène généralement quand même beaucoup de mots, ben, il faut que les gens puissent recevoir ça. Et puis, on n'a pas forcément toujours des systèmes sons qui permettent de maîtriser le spectre et que les gens en prennent plein la face. Voilà, des fois, on est dans des endroits beaucoup plus intimistes, comme ici, et c'est important que d'abord, dans ces endroits-là, ça sonne bien et que les gens l'entendent bien avant que ça sonne super bien sur des gros plateaux ou des grosses scènes.
2: Ok, et donc dans ce morceau Paradoxe, tu nous dresses plein de paradoxes, mais qui sont plutôt ceux de l'humanité. Est-ce que toi, en tant qu'artiste, tu as tes petits paradoxes personnels ? Est-ce
1: J'ai
2: que
1: mes
2: tu
1: petites
2: veux
1: contradictions,
2: nous en livrer un ou deux ?
1: Eh ben, j'essaye d'éviter d'en avoir déjà dans ma vie perso. Voilà. Après, c'est sur des fois des paradoxes un peu plus, à gros traits. Voilà, c'est ma mère des fois qui me fait marrer avec ses paradoxes où elle me sort. Je pourrais jamais. Alors, c'est son point de vue, hein, ça engage qu'elle. Mais quand elle dit, je pourrais jamais sortir avec un mec qui vote RN, ou qu'elle me dit comment quelqu'un qui est écolo. Pourrait se foutre avec quelqu'un qui bosse sur une plateforme pétrolière. Voilà. Mais elle me rappelle aussi souvent qu'on est fait de paradoxes. Et des fois, c'est sa façon de faire pour atténuer l'exigence qu'on a des fois par rapport à soi-même. Parce qu'on essaye de trouver une cohérence morale et dans nos valeurs. Et c'est ce qui donne du sens et qui nous permet d'avancer. Et à des moments, on a des écarts. Et on essaye d'être cohérent avec soi-même et où on va. Mais des fois, ça monte l'exigence par rapport à nous-mêmes qui peut être une forme de dictature sur soi. Et l'idée, c'est de se dire non, d'abord, prenons soin de nous-mêmes et essayons d'avancer une marche à la fois.
2: Et toi, du coup, est-ce que tu te sens assez aligné dans ta pratique du rap et dans ton projet musical par rapport à ce que représente l'industrie de la musique ou...
1: Ouais. Alors c'est par souci d'économie et de rentabilité personnelle. Je m'explique. Pour moi, c'est important que je sois pareil en dehors de la scène et sur scène. Mm-hmm. Voilà. Ça me permet de limiter les conflits intérieurs ou les justifications. Voilà. J'irai pas me dire ah tiens ce thème là. Il est marrant où je vais parler mal, je vais être un peu caricatural, mais je vais parler mal des femmes. Tiens, ça va être sympa, ça va être drôle, et puis ça va faire un buzz. Non, je vais me mettre des bâtons dans les roues, en fait. Moi, je préfère être cohérent du début à la fin, en fait. C'est plus simple pour moi, c'est vraiment un souci d'économie. Puis j'ai pas besoin de chercher des réponses quand je suis en interview ou autre, puisque de toute façon, je suis cohérent. Et quand je vais écrire les morceaux, ben, des fois, je vais me prendre la tête avec moi-même là-dessus. Est-ce que je peux dire ça ou autre ? Ah, la phrase, elle serait bien, mais non, si ça ne va pas où je veux aller, où le sens, il n'y est pas, ben, ce n'est pas grave. J'ai des fois choisi une phrase qui va être plus simple, qui va moins mettre en valeur mes aptitudes rapologiques, mais qui sera plus cohérent par rapport à qui je suis. Et je dis, OK, ça, c'est juste.
2: Et ouais, du coup, tu ne fais pas trop des trucs comme des jeux un peu. Enfin, moi, je sais qu'il y a certains de mes rap que j'ai écrits soit en réaction, soit en me disant « Ah oui, ce serait trop marrant de faire ça. » Et donc, c'est un peu moins personnel, ça parle moins de moi. Et oui, je vais me sentir moins alignée avec ça. Et effectivement, des fois, j'ai cette tension un petit peu quand c'est ma mère qui me dit « Ah, Mao, est-ce que tu veux bien rapper Pokémon devant mes copines ?» Et je suis là genre « Ah, ah, ah, ce moment est horrible !» Mais toi, tu ne vis pas trop ça, du coup.
1: C'est intéressant ce que tu dis, parce que je pars toujours du principe que mes propres parents peuvent écouter mes paroles. Mmh. Et on n'est pas forcément toujours d'accord sur les mêmes points de vue politiques, par exemple. Mais voilà, moi, je suis droit dans mes baskets et dans ce que je dis. C'est marrant parce que j'ai commencé à rapper à 13 ans. Et un certain nombre d'années après, les choses n'ont pas beaucoup bougé, sur mes postures politiques en tout cas.
2: Ok. Alors est-ce que tes parents, c'est ton premier public ou c'est plus un truc dans ta tête? Tu te dis, il faut que mes parents puissent écouter ça.
1: Non, alors après, moi, mes parents, c'est assez large. J'ai deux couples de parents. Voilà. J'ai des parents biologiques. Voilà. Et puis, j'ai des parents d'adoption. Voilà. Qui m'ont aidé vraiment à grandir et à devenir l'homme et le père aussi que je suis. Ils m'ont enseigné un certain nombre de valeurs et eux, par contre, pour le coup, ils me soutiennent pas mal. Mes autres parents, pour eux, le rap, ça a été, je pense, compliqué. Dans les années 90, des fois, ils me déposaient dans des endroits pour des concerts. Même moi, avec du recul, je me dis « Waouh !» J'aurais peut-être pas déposé mon gamin à cet âge-là, à cet endroit-là, surtout dans cette époque-là. Voilà. Mais non, le rap, pour eux, ça n'a jamais été. Ça n'a jamais été trop ça, quoi.
2: Ok. Alors, tu nous as rapporté deux autres morceaux que tu peux nous rapper en live. Alors, je vois écrire et parfum.
1: On va faire écrire.
2: Allez, c'est parti pour écrire alors.

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1: Wow, merci. Et oui, on a un petit peu de monde qui était devant la porte de l'hydre et que j'ai invité à rentrer.
0: C'est cool.
1: Ça pas complètement.
0: C'est cool.
1: Et oui, donc pour vous remettre en contexte, on est en pleine émission, émission d'une, ça s'appelle Saki Kakré, et donc on s'est mis ici exprès pour que les gens puissent venir. Et,
2: si je peux faire un rap, j'aurais un grand plaisir de le faire, j'ai un petit 16.
1: Et bah tout à l'heure, on a un concert avec un open mic, du coup, si t'es encore dans le coin, avec joie.
2: J'ai mon père qui m'attend, mais ce sera un plaisir de le faire, juste mettre un 16.
1: Et bah on va voir si on peut te mettre une instru. Alors en attendant, moi juste j'avais envie de rebondir sur ce morceau, écrire. Il y a l'Albatros qui est avec nous, je pense que... Enfin, tu avais intervenu un peu tout à l'heure, on t'a
3: Bonjour.
1: Entendu ta voix. Ça a dû te parler un peu ça, parce que bah, tous les deux on écrit aussi, et dans l'énergie, moi j'ai vu ce truc-là d'écrire et des autres qui effectivement ça leur parle pas, mais ça va pas nous empêcher quoi.
3: Ouais, bah, j'ai beaucoup aimé ce son. J'ai pas un commentaire long à te donner, mais j'ai vraiment kiffé en tout cas.
1: Ouais, je t'ai pris un peu au dépourvu. Alors, eh bien, je vous propose que tu nous fasses le dernier morceau que tu as rapporté.
0: Ok.
1: Et pendant ce temps-là, je nous cherche une petite instru pour que notre invité surprise puisse nous poser aussi son 16. Allez, c'est parti pour Parfum.

0: Donc, Parfum d'éternité, c'est aussi le titre de ton album. Moi, quand j'entends juste Parfum d'éternité, ça me fait un truc comme si on n'y était pas encore. C'est encore une étape avant l'éternité. Dans ce morceau, il y a un truc un peu autour de la mort. Et est-ce que pour toi, l'éternité, c'est ça ou est-ce que c'est quelque chose de plus spirituel qui peut se toucher de notre vivant?
1: C'est exactement ça, ça se touche du vivant en fait. Pour moi, l'éternité est dans l'instant présent. J'ai deux filles, une de 10 et une de 6. Et je sais que chaque instant que je vis avec elles en ce moment, c'est un instant qui ne reviendra pas. Qu'elles sont juste de passage, on va dire, avec moi, qu'elles vont devenir adultes. Et que ces moments-là, en fait, ils sont précieux. Et ma responsabilité, elle s'engage aussi à ce moment-là. Et c'est quand je les vois, en fait, c'est à ce moment-là que le titre de l'album il est venu.

0: Parce que quand je suis avec elle et quand je vois ces moments qu'on vit, eh ben, c'est des choses que je conscientise, dont je prends conscience à ce moment-là. Je me dis, OK, l'éternité, elle est là, en fait. Elle est dans cet instant présent, dans cet instant qui se suspend. Alors après, je pratique la méditation depuis très longtemps. Et dans cette pratique-là, on s'approche de ça, d'être dans une absorption méditative et près de l'instant présent. Et je trouve que c'est là où réside l'éternité. Et c'est pour ça que je rends intense dans ma façon de vivre ce que je vis avec les autres chaque jour, parce que demain, je ne suis peut-être pas là. Voilà, c'est aussi un aspect spirituel. Et dans ma religion aussi, religieuse, c'est ça. On vit chaque jour comme s'il était le dernier, un jour à la fois. C'est maintenant, parce que demain, on ne sait pas. C'est l'impermanence. Demain ne peut. Tout se termine. Et c'est vrai que dans ce morceau, Parfum d'éternité, j'en parle. Parce que c'était en 2020. Ma fille, elle venait d'avoir une semaine. Et c'était le début du. Ça allait être juste avant le confinement. Et je me suis fait percuter de plein fouet par un poids lourd sur l'autoroute. Et à ce moment-là, j'étais dans la voiture et quand j'ai senti le choc, en fait, c'est marrant comment, dans ce genre de moment, le temps et l'espace ont une distorsion. Et ça se suspend et en fait, chaque seconde dure une éternité. Et à ce moment-là, quand c'est arrivé, j'avais une espèce de conscience en me disant, OK, ça y est, c'est la fin. Voilà. Je viens un peu chaque jour dans l'acceptation de se préparer à la mort. Voilà. Et donc, ça rend la vie plus intense, plus d'avoir son goût à chaque moment. Voilà. Et donc, c'est ça, c'est pour ça ce parfum d'éternité. C'est dans ces moments-là, on peut le vivre, on peut le ressentir. D'où le titre de l'album et que c'est le morceau qui clôture ce projet.
1: Ouais, et qui donne tout son sens.
0: Voilà.
1: Enfin, voilà, on comprend quoi, un peu où tu nous emmenais pendant tout ce petit fil. Alors, j'ai envie d'honorer la présence de notre spectateur. Tiens, si tu veux, tu peux venir prendre
2: Je
1: un
2: te mettais,
1: casque.
2: je veux juste dire merci en fait par rapport à ta parole, à ce que tu viens de dire.
1: Tiens, si tu peux venir le dire dans le micro pour qu'on t'entende bien.
0: Ouais.
2: Avec grand plaisir. Je vais m'excuser, je m'incruste à mort.
1: Bah, je t'en prie.
2: Je suis un amoureux de la musique, du hardcore d'abord. Je suis un amoureux de tout ce qui est code, sang. Allô?
0: Tu te rapproches du micro.
1: Parle
0: hein.
1: Dans le micro.
2: Yes. Ok. Donc, ouais. Ce que tu viens de dire me touche à mort. Vraiment. Moi, je suis addict à l'alcool. Mon père est juste devant, on m'attend. Papa Alain, tonton Gaillard, des Hardiois, mon daron. Moi, je suis un branleur, j'ai toujours foutu la merde. J'ai fait la rue, je l'ai pris. Mon père est là-bas, regardez-le.
1: Mais oui, je l'ai vu en train de t'attendre.
2: Ouais, c'est lui. C'est papa, c'est tonton Alain, des Hardiois, 107.7. Moi, je te dis. Moi, je passe par là, j'ai toujours vu fermer son bras. Pour une fois, je le vois ouvert et j'entends un rappeur, et un rappeur conscient et véritable. C'est un plaisir, un kicker derrière. Moi, je suis pas vraiment un rappeur, j'ai rappé il y a 24 ans. Et j'ai toujours un texte, donc je suis venu pour vous l'offrir. C'est un vieux truc, un truc d'adolescent. Donc, on garde la bougie et puis on garde tous nos sens.
0: Yes.
1: Allez, bah, je te mets une instru. J'espère qu'elle te conviendra.
3: God bless you.

0: vas-y.
1: Yes. 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Groupao. Ça, c'est bon, ça.
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1: Yeah, big up. Yes, I, ça fait trop plaisir.
2: Merci. Ouais, merci
0: mes
2: beaucoup.
0: Mes excuses, c'était pas un beau rap.
1: C'est des bons rap, c'est des lourds. En plus, c'est trop osé.
2: Et puis, ça fait trop plaisir de faire une petite ref à nos collègues de Erdiwa. Donc là, on a quand même trois radios représentées. Exactement. Sur ce plateau. On a News FM de Grenoble. Les deux, ils viennent de News FM.
0: Merci beaucoup.
2: Il y a toi qui est venu invoquer Erdiwa.
3: Pourquoi?
1: Non, au contraire.
0: Non, ouais, carrément. Ouais, bah, si, parce qu'il y a des histoires et puis les histoires complètes. Justement, l'amour qu'on a pour cette musique et qui fait que. On est là, et ce qui fait que tonton est là.
1: Yeah,
0: mon
1: big
0: père,
1: up.
0: Mon amour.
1: Yes, I.
0: Si vous voyez, vous check up.
1: Merci, man.
2: Allez.
3: Merci.
2: Et bah,
3: merci
2: bonne fin de journée.
1: Yeah, merci.
2: Et voilà, c'est vraiment ça le plaisir de faire des émissions hors les murs, d'être c'est dans un lieu public.
3: La vie s'invite.
2: Et de pouvoir recevoir le public. Notre petit parfum d'éternité de maintenant.
3: Exactement.
2: Eh bien, on s'approche doucement de la fin. Est-ce qu'il y a des choses qui n'ont pas été dites, qui sont importantes pour toi? Voilà, qu'est-ce que... Voilà.
3: Non, c'est... tout va bien, c'est parfait. Après, on va dire...
1: C'était impressionnant quand même.
3: On va dire le reste en live ce soir.
2: Et oui, t'as encore beaucoup à dire et ce sera pendant le concert.
3: C'est ça, exactement.
2: Et toi, Sana, est-ce qu'il y a quelque chose qui te ferait plaisir de dire?
1: Ouais, en tout cas, ça a été un immense plaisir de venir ici et de partager ce beau moment. On est dans un local, mais on voit tout à travers la vitre. Il y a le soleil qui est là. Et surtout, ce jeune qui est rentré tout de suite aussi, qui a dit que ouais, je vois cet endroit fermé, mais pour la première fois, je vois ouvert. Et je me suis dit, voilà, je vais rentrer dedans et il est rentré. Et sincèrement, ça, c'est un truc, ça m'a beaucoup, beaucoup touché. Donc, voilà, bah, en tout cas, c'est une très belle émission, ça, Kika Créé. Mao, merci pour l'invitation. Moi, c'est tout ce que je peux dire. Merci également à l'Albatros qui est juste là.
2: Et oui, et d'ailleurs, puis... en fait, avant de rendre l'antenne, on va écouter un morceau de l'Albatros parce que tu as sorti ton album, là, il y a quelques semaines. C'était quand?
4: Ça fait combien de temps? En fait, ça fait, je sais pas, ça fait 5 ans que je suis censé le sortir. Donc, j'ai sorti sur les plateformes il y a genre 6 mois. Et l'album physique, je l'ai sorti il y a 2 mois, un truc comme ça.
2: Voilà, et moi, je l'ai reçu il y a une semaine et demie par la poste. Je suis très contente. Je vais sûrement me le faire dédicacer tout à l'heure.
4: On n'en a pas parlé de ça encore.
2: Oui. Et donc, cet album, il s'appelle Vivre à l'envers. Et on va écouter le morceau qui porte le titre de l'album. On écoute ça tout de suite, donc Vivre à l'envers de l'Albatros.

0: Donc voilà, allez écouter cet album Vivre à l'envers de l'Albatros qui est sur toutes les plateformes. Est-ce que tu veux nous dire deux, trois mots sur où est-ce qu'on peut t'entendre ou te voir jouer ?
1: Je vais reprendre les concerts en juin là. J'ai pas encore les dates, je les ai pas en tête, mais vous allez me voir passer par-ci par-là. N'hésitez pas à vous renseigner sur mes réseaux sociaux. Voilà.
0: Et toi, Manuel, est-ce que tu as envie d'annoncer une ou deux dates ?
2: Oui, on va jouer le 9 mai pour Culture Africaine à Saint-Égrève. Il y a aussi une grosse soirée qui se prépare à Grenoble, à l'Empérage, qui va s'appeler 16 minutes. Il va y avoir une vingtaine d'artistes grenoblois qui vont succéder sur des temps courts de 16 minutes, histoire de donner pour une première édition un panorama du rap grenoblois. C'est une première édition, on aura d'autres. Elle sera notamment animée par Sana. Et le 15 mai, on joue au Papillon à la Ravoire. Et le 27 juin, dans le quartier de l'Abbaye à Grenoble, pour la fête du Grand Collectif. Voilà ce qu'on a pour cette fin de saison.
0: Très bien, et ça va être le moment de se dire au revoir. On se retrouve dans 2 mois sur les ondes de Radio Saint-Ferréol pour une nouvelle émission de Saki Kakré. Vous pouvez retrouver les podcasts des émissions sur le site internet de la radio, Radio Saint-Ferréol. Si ça vous dit de faire une émission, de lire un texte à l'antenne ou simplement de visiter les studios, n'hésitez pas à nous contacter. On organise des portes ouvertes, des ateliers, des émissions ouvertes, autant de portes d'entrée pour poser un premier pied à l'antenne. Radio Saint-Ferréol, c'est une radio associative avec une 60aine de bénévoles qui font vivre l'antenne en créant des émissions sur tous les thèmes, dans tous les styles. J'aimerais faire une dédicace à Lou qui écoute peut-être cette émission en podcast et lancer un appel à toutes celles et à tous ceux qui rappent dans la vallée. Venez à la radio, on n'a pas fini de kicker. Et je vous laisse avec ce dernier son de Rancœur, une rappeuse que j'adore, habituée de mes émissions sur RSF, mais plutôt à l'époque de Dérapage et des open mic à l'Hydre. Ce titre, intro, c'est le premier morceau de son projet qui s'appelle Maudit, qui s'écrit M-A-U-X-D-I-T. Je l'ai amputé sur les côtés pour ne garder que le texte. Je garde le reste pour la prochaine émission. J'ai bien envie de développer son univers avec vous. Et tout de suite, vous écoutez Rancœur.

Salut à vous, chères auditrices et chers auditeurs de Rock à la Casbah, et soyez les bienvenus dans cette nouvelle mixtape. Comme à chaque édition, nous avons demandé à une personne dont la sensibilité artistique nous touche particulièrement de composer une heure de playlist pour vous ravir les oreilles. Cette semaine, c'est Mathieu Florimond du label londonien Fuzz Club Records qui se prête au jeu de la mixtape pour Rock à la Casbah. Propulsé au rang de coordinateur du label Fuzz Club Records suite à la réalisation d'un stage il y a de ça une petite dizaine d'années, Mathieu est multitâche et œuvre également pour le bien du promoteur et label Bad Vibrations, lui aussi londonien, et de la branche live du Fuzz Club qui se nomme Rubber Duck. Mathieu est un homme très occupé et surtout passionné de rock psyché. Quand il s'ennuie, il s'occupe à organiser le Fuzz Club Festival qui se tiendra cette année encore à Eindhoven, aux Pays-Bas, les 1er et 2 mai. Depuis plusieurs années, ce festival pour amateurs et amatrices de musique psyché s'est fait une place de choix en Europe. Cette année, la programmation est aux petits oignons et elle mêle des artistes du label et d'autres groupes issus de la même scène. Si vous avez envie d'en savoir plus, rendez-vous sur notre site casbah-records.com où vous pourrez lire la petite interview que j'ai faite de Mathieu. Mais pour l'heure, il est temps de passer à sa playlist au cours de laquelle vous pourrez entendre Gliders, Miniskirt, Sunflowers, Witch, Combinet Robotron, Japanese Television, Los Palms, The Spirals, LA Witch et Golden Hours. Mais commençons tout de suite par le titre Exploding Heads de A Place to Bury Strangers.

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C'était Run Man Run de Golden Hours, dont le dernier album en date est sorti sur le label First Club Records. C'était le dernier morceau de cette nouvelle mixtape de Rock à la Casbah proposée par le coordinateur de ce fameux label, First Club Records. On se retrouve la semaine prochaine en direct ou en différé pour une nouvelle heure de musique finement sélectionnée par nos soins. D'ici là, portez-vous bien et retrouvez le podcast de cette émission ainsi que sa playlist et une petite interview de Mathieu sur notre site casbah-records.com. 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

bonsoir et bienvenue dans le dressing room de la chambre de Viviane Moulange, tout au fond du couloir à droite, juste après la porte de la buanderie. Nous sommes irréversiblement ravis d'être cachés parmi vous ce soir, car cette nuit s'annonce pleine de sensualité, de confidences sur l'oreiller et de papier peint à fleurs immondes.

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